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3: Tout de suite, c'est l'heure des moins grossettes avec Laurent Ruquier.
4: Eh bien, bonjour à tous et bienvenue dans les moins grosses têtes avec aujourd'hui autour de la table, en fait, journée mondiale des archives, c'est aujourd'hui. Oui. Sur lui, j'ai retrouvé une photo qui prouve qu'il a pris du bidou, mais il reste beau gosse, piètre.
5: Oh, merci.
4: Oh. À sa gauche, j'ai retrouvé dans les archives une vidéo de lui à 7 ans, déjà bourré, Corentin. Le réalisateur de cette émission, 97, il mesurait déjà 2m20. Depuis, il s'est tassé, Vito. Et la seule fan de l'émission, bon bah, elle a pris un bon coup de pelle et la moustache a poussé en 20 ans. Astérix, stouf.
3: Merci.
4: On commence avec une première question d'un auditeur qui est curé. Père GPT entre de messe.
6: GPT entre de messe.
4: Père GPT entre de messe. En 1867, l'archiduchesse d'Autriche, Mathilde de Teschen, est morte alors qu'elle n'avait que 18 ans. Mais comment est-elle morte ?
6: C'est un accident.
5: Un accident ?
4: Non, oui, c'est un accident.
5: Elle est tombée dans un puits ?
4: Non.
5: Elle est tombée ou
4: alors c'est un accident très bête.
6: Tombée dans les escaliers ?
4: Non, pas du tout.
5: Elle a marché sur un truc ?
4: Alors c'est dangereux et ça pourrait encore arriver
3: Est-ce
4: aujourd'hui.
3: Est-ce que c'est un problème de cœur ? Le cœur s'est arrêté en faisant une action ?
4: Pas du tout.
7: Elle a déclenché un incendie sans faire exprès ?
4: Alors, elle a déclenché un incendie d'une façon particulière.
3: En faisant la cuisine ?
6: L'alcool dans la cheminée ?
4: Non.
5: En s'allumant une clope ?
4: Alors, elle s'est allumée une clope, mais surtout, c'est pas en l'allumant qu'elle...
6: En la jetant,
4: C'est pas en la jetant.
5: En
6: la mettant dans sa poche.
4: Qu'est-ce qui se passe ? Elle fume une cigarette, quelqu'un arrive et...
6: Ah, elle cache la clope.
4: Elle est morte, brûlée, après avoir mis le feu à sa robe en voulant cacher une cigarette pendant qu'elle fumait dans sa chambre. Elle a entendu les pas de son père, paniquée. Elle a mis la cigarette dans son dos. La robe a pris feu à cause de la cosmétique.
5: C'est horrible.
4: Réponse de Corentin. C'est horrible. On termine avec une dernière question d'une auditrice voyante. Madame, je lis l'avenir. Dans Libourne.
5: C'est parce qu'il voulait dire dans les boules. En fait.
4: Dans les
3: J'ai
4: boules.
3: Compris, oui.
4: C'est Libourne. Que proposent certaines sociétés américaines après un décès ?
6: Faire la fête.
4: Alors, c'est une forme de fête.
3: Ah. C'est par rapport à l'enterrement ?
4: Alors, c'est pas par rapport à l'enterrement.
5: C'est avec les cendres ?
4: Avec les cendres.
5: Ils éparpillent les cendres sur les gens qui dansent ?
4: Alors, ils n'éparpillent. Alors, si, ils éparpillent et ça ressemble à de la fête.
7: Ils les envoient dans une fusée dans l'espace ?
3: Non, des cotillons.
4: Alors, c'est pas dans l'espace.
5: Dans un feu d'artifice ?
4: Dans un feu d'artifice !
5: Ah, je suis trop fier.
6: Oh, mamie, la belle bleue.
4: Pietro. Oh, belle mamie. Eh bien, mes chers moins grosses têtes, c'est fini pour aujourd'hui. On se retrouve jeudi. Et sachez ceci, il y a plus de Français qui sont... Il y a plus de Français, pardon, qui sont allés dans l'espace qu'en deuxième semaine à Roland-Garros. Merci, au revoir. À la prochaine.
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2: Voici les premiers champions du monde de l'actu avec un homme, je vous le disais, qui a été surpris en train de fumer en plein milieu d'un magasin Ikea.
3: Ah, alors, c'est pas bien.
2: La sécurité vient le voir, le personnel vient le voir, dit monsieur, vous n'avez pas le droit de fumer. Il dit d'accord, il éteint sa cigarette, il dit mais pourquoi vous avez fumé? Il dit en fait, je ne trouvais pas la sortie. Donc il leur a dit, si j'allume ma cigarette, je me suis dit que vous alliez venir me voir et vous alliez m'indiquer la sortie. La technique a fonctionné, c'est l'essentiel. Ils l'ont même sorti par les trucs plus directs que la sortie normale.
3: Putain, il a gagné au moins une heure, le gars.
2: Vous savez que ça fait très longtemps que je ne suis pas allé dans un magasin Ikea et je suis en train de me dire, je pense qu'ils ont rallongé encore le circuit.

0: devant la cafette.
1: Eh oui, tu finis par la cafette.
2: Tu, tu pêches ton saumon, tu repasses, tu reprends un bout de pain, tu reviens.
1: Ouais.
2: Voilà, la légende raconte alors que des gens errent dans les rayons des Ikea de Sartrouville depuis 2004 à la recherche de la sortie, se nourrissant de bougies, de tableaux basses Krutschtak. Le lieu servira bientôt de tournage de la nouvelle saison de Walking Dead. Mais tout va bien. Deuxième champion, c'est l'épouse d'N'Golo Kanté. Alors, elle aurait demandé le divorce six jours avant la Coupe du Monde, espérant récupérer la moitié de ses biens.
3: Bah, c'est le normalement, oui.
2: Selon la loi française. Mais de quelle Coupe du Monde? Là?
3: Bah, celle-là, oui, celle-là, oui.
2: Bah, je comprends pas. Pourquoi demander le divorce six jours avant?
3: Je pense que c'est un peu, ça n'a aucun rapport.
1: Mais on fout le six jours.
0: Oui, ça tombe là,
1: comme ça. Hein.
2: D'accord. Oui. Bon, la procédure a révélé que le joueur ne possédait aucun bien en France. Parce que l'intégralité de sa fortune est enregistrée au nom de ses enfants.
0: En plus.
2: Le fisc va s'intéresser à tout ça. Le verdict s'est alors retourné contre elle, puisqu'il, lui, se retrouvant le droit de réclamer ses biens finalement à elle. Elle a immédiatement tenté d'annuler la procédure, mais la décision est déjà définitive, donc c'est lui qui va demander ses biens à elle.
3: Ouais. Ouais.
1: Tu vois, N'Golo, c'est un bon.
3: Il a l'air de rien, il a l'air gentil.
0: C'est vrai qu'il est bien, moi j'aime bien.
1: Bon sur le terrain, bon en dehors. Ouais. Ouais.
2: Attendez, un commentaire des avocats de la dame.
4: On s'est fait baiser par des bleus.
2: Par des bleus. C'est plus comme des bleus, c'est par des bleus. Les champions du jour, une employée d'EasyJet à Nice qui a confondu l'île Maurice et la Mauritanie.
3: Ah, bien, aussi,
2: sept passagers mauriciens. Avec des documents parfaitement en règle, ont raté leur vol pour Rome. Ils ont confondu l'île Maurice et la Mauritanie. L'agent d'escale exigeait des visas, alors qu'il n'en avait pas besoin. La confusion a même duré longtemps. Tout le monde disait, mais en fait, jusqu'à l'arrivée de la police aux frontières, trop tard. Pour éviter le départ de l'avion, le groupe composé de personnes âgées, dont une femme de 90 ans, a été remis le soir même avec des bons d'excuses, des bons d'achat et tout. Attends, ils ont confondu l'île Maurice et la Mauritanie.
1: Oui, il n'y a rien qui va.
3: Bah ouais, non, il n'y a rien qui va.
2: Donc, il devait aller en Mauritanie.
3: Non, il devait aller à Rome, on s'en fout. C'est la meuf avec les passeports, elle a dit, vous êtes mauritanien, vous devez avoir un visa. Il dit, mais non, je suis mauricien, j'ai pas besoin de visa en tant que mauricien. Elle dit non, c'est Maurice, vous êtes mauritanien. Donc je veux un visa.
2: La Mauritanie et la Mauritie, c'est pareil.
3: La Mauritie.
2: Mais ça n'existe pas, la Mauritie. Si, c'est. Voilà.
1: Et vous appelez Maurice.
2: Ah, eh bien écoutez, cette dame n'a pas été virée, hein, l'agent d'escale. Non, non, elle a été mutée.
3: Ah,
2: en CM2. Obligation

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3: Bernadette Chirac nous a quittés. 93 ans, c'est une belle vie. Voilà, c'était... On

0: minutes dans une petite maison en carton.
1: Ah ouais ?
0: Comme Dame Chirac. Ah bon ? J'ai fini assommé par une pièce de 50 centimes. Ça fait bizarre.
2: Ah bah tu m'étonnes.
0: Voilà mon souvenir de Bernadette Chirac. À bientôt les amis, je retourne faire des UV.
2: Ah, c'est un micro-ondes ça ?
0: Attendez. Voilà, parce que j'ai deux cabines, j'ai le micro-ondes et le air fryer.
1: Ah.
0: C'est pratique. Hein.
1: Quel luxe.
3: Merci monsieur Sarkozy. On a un autre ancien président de plan. Je crois que c'est monsieur Hollande.
4: Attendez, bon, j'enlève mon casque, madame.
3: Bonjour.
2: Bien mangé, hein.
4: Il y a trop de chipots ce matin au petit déjeuner.
2: Oui.
4: Bonjour tout le monde.
3: Bonjour monsieur Hollande. Vous avez appris la triste nouvelle, le décès de madame Bernadette Chirac.
4: Je suis très triste d'apprendre la disparition de Bernadette, que j'appelais Bernadette, une femme remarquable, et surtout connaissait l'Élysée mieux que les plans de l'architecte.
2: Ah bah ça, ouais.
4: On m'a toujours dit qu'à l'Élysée, que j'étais le plus gros mangeur avec Jacques Chirac.
3: Ah, oui. Il
4: mangeait tellement qu'il fallait qu'il remonte son pantalon jusqu'au gogo, je sais pas si vous vous souvenez.
2: J'en souviens très bien.
4: Pour pas qu'il tombe, il y avait des toutes petites chemises et des très grands pantalons.
3: Bon, ça lui allait bien quand même.
4: La cravate de 3 mètres carrés qui arrivait à la braguette pour cacher le bidou. Ouais. Et en même temps, on mangeait pareil, on avait le même buffet.
2: Ah
4: tu
2: bon
4: m'étonnes qu'on ait pris du bide.
2: Il y avait quoi 30, sur le buffet
4: 34 éclairs au chocolat,
2: ah oui.
4: 21 tartatins, du pâté, de la rillette. Mam-mam de la langue de bœuf, des têtes de veau, mam-mam. Confit de canard, cassoulet, saucisse lentille, mam-mam, j'en salis.
3: Voilà, ah, mais vous étiez les bons vivants de l'Elysée, ça.
4: Oui, exactement.
3: Oui, bah oui.
4: D'Abstouf. Mais là, je les imagine se retrouver là-haut. Ouais. Jacques arrive au buffet du paradis, il remplit trois assiettes. Bernadette qui arrive et qui lui dit « Jacques, tu n'es pas en all inclusive. Tu vas te coûter une fortune. » À bientôt, je vous laisse, madame Stouff, je repars.

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3: Lotte Stoops, vice-présidente du Parlement bruxellois, a été vue, la vidéo se balade sur tous les réseaux sociaux, en pleine rue, en maillot de bain,

0: Elle est à deux doigts de devenir bretonne, Eva Longoria. Une réaction, Eva, après la galette saucisse. Elle est devenue bigoudaine.
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0: C'est le patron des personnes emprisonnées, des personnes atteintes d'une maladie mentale ou de migraine ou de névralgie.
1: Ah, il a du boulot, lui. Hein.
0: Névralgie, c'est Saint-Médard. Des agriculteurs et des brasseurs. Ah oui, il fait tout le monde, lui. En fait, il est... Lui, alors, tu sens que Saint-Médard, il s'est dit, bon, je prends ce qui reste, les gars. Qu'est-ce qui reste? C'est pris, les conducteurs, les vignerons. Bah, qu'est-ce qui reste? Bah, il reste tout ça. Bah, je prends tout. En cas de mauvais temps, contre le mauvais temps, c'est Saint-Médard qui est évoqué. Mais en fait aussi les HN,
2: ouais.
0: Les GAD. Bonne fête à GAD.
2: Ah, GAD, ouais.
0: Et les Tiridades. Tiridates, ils sont, ils ont disparu avec les diplodocus. Appelez-moi des Médards, on va voir si on en trouve.
3: Un Médard.
0: Je pense tout de suite que nous allons être dans des personnes d'un certain âge.
1: Ah bah là oui, je pense.
0: Pense que nous allons.
3: C'est
0: exploser.
3: Pas revenu à la mode ce prénom, je crois.
0: Non.
1: Dans un chien qui décroche.
4: Médard. Oui,
0: Médard.
4: Oui.
0: Bonne fête. Bonne fête.
4: Oui.
0: Bonne fête, Médard. C'est Coé à l'appareil, on est sur Europe 2.
4: J'entends rien du tout.
0: Ah là là, bah oui. Vous m'entendez là?
4: Oui.
0: Je disais, c'est Coé, nous sommes à la radio sur Europe 2.
4: Oui. Ah bon?
0: Oui, la France entière vous entend et je voulais vous faire une bise pour vous souhaiter bonne fête, Médard.
4: C'est gentil à vous.
0: Ben oui, parce que c'est la Saint-Médard, c'est aujourd'hui.
4: Ben oui, ben oui, ben oui.
0: Et comme vous êtes le seul qu'on a trouvé de encore en vue, dans l'annuaire, on s'est dit qu'on allait vous garder un petit peu pour vous souhaiter bonne fête.
4: Ben c'est gentil.
0: Qu'est-ce que vous connaissez le dicton à la Saint-Médard?
4: Ben oui, bien sûr.
0: Eh oui, mais c'est quoi le dicton? Allez.
4: Eh ben, s'il pleut à la Saint-Médard, il pleut 40 jours plus tard, à moins que Barnabé vienne y couper l'herbe sous le pied.
0: Oh là, bravo. Bravo, il l'a entendu toute sa vie, je pense, surtout. Ouais. Bravo, bravo. On est dans quel coin de France, Médard?
4: Ben, on est dans Lyon, ici.
0: On est dans Lyon. Eh ben, je voulais vous faire un gros bisou. Est-ce qu'il y a eu du monde qui vous a appelé pour vous souhaiter une bonne fête?
4: Pas encore, non.
5: Est-ce que vous avez un pote qui s'appelle Barnabé, du coup?
4: Non, non.
0: Alors, il pourra pas vous couper l'herbe sous le pied, bah, alors, Barnabé. Eh ben moi, j'ai fait une petite chanson pour vous, Médard.
4: Ah bon?
0: Petite chanson. Allez! Aujourd'hui, c'est la Saint-Médard! C'est pas trop tôt, c'est pas trop tard! C'est aujourd'hui! T'as un prénom un peu bizarre! Et il paraît un gros bazar! Allez!

0: Médard, bonne fête.
1: Bon, mais vous êtes qui finalement?
0: Alors finalement, finalement, c'est vrai, on va recommencer depuis le début. Finalement, on est sur Europe 2 dans toute la France. C'est une radio et on voulait vous faire un bisou.
1: Ah, c'est gentil.
0: Ben voilà.
2: Et on a fait une chanson.
0: On a fait une chanson. Aujourd'hui, c'est la Saint-Médard. Bisous.
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0: C'est ouf. Ouais, rien qui veut.
1: Alors qu'eux aussi.
2: En Espagne, les Français ont la réputation d'être romantiques, mais également prétentieux. Il n'y a jamais rien qui va. Il y a une petite
1: caresse, une claque.
2: En Turquie, on est vu comme parfumé, mais sale.
1: Parfumé, ça veut rien dire.
3: Cache la misère.
2: Ouais. En Grèce, les Français, alors là, c'est assez incroyable, on nous décrit comme mystérieux, mais incompréhensible également. En Belgique, bon, nos voisins, le très marquant, ce serait qu'on serait chauvin et snob.
0: Mais pas du tout.
4: Bah si, pour les Belges, si, on est chauvin et snob.
3: Bah oui. On est champion du monde.
1: Complètement.
4: T'entends notre bourgmestre, des fois, qui vient à chaque fois, il nous le dit.
2: Je pense qu'on est plus snob. Je pense que...
1: Chauvin.
2: On a le français, on a un petit côté, on pète un peu plus haut qu'on a le cul.
4: C'est ça.
2: Comme on dit. On a un petit côté quand même, on est encore persuadé
4: D'être en hype, alors que bon...
2: Au Brésil, on nous attribue une certaine élégance, nuancée par un tempérament froid. Ah oui, c'est vrai qu'on est...
3: Après, à côté du Brésil,
2: c'est
3: avoir un tempérament plus chaud. Quoi.
2: On est plus froid que tous ces pays-là, c'est sûr.
0: Là-bas, il y a le carnaval de Rio, nous, le carnaval de Dunkerque.
4: On se jette des harangues.
0: Deux salles, deux ambiances. Quoi.
2: Et en Argentine, pareil, on est vus comme des gens cultivés, mais hautains.
1: Ah, beaucoup, ça revient beaucoup.
4: Hautains, ça revient tout le temps.
1: Hautains, snob.
2: Tiens, on va demander, comment on est jugé par l'IA? Alors,

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1: Selon une étude de la DRESS que je ne connaissais pas, les Français les plus modestes économiquement seraient les plus à même d'attraper un cancer de forme grave. Ça, ah vous oui, le savez, oui. Ça. Hein.
2: À cause bah, du stress, en fait, c'est du stress.
3: La... Non, ouais,
2: la mauvaise bouffe. La malbouffe.
1: Mmh. Ah oui. En fait, plus, moins t'as de sous, plus tu vas acheter des trucs cheap. Ouais. Plus t'achètes des trucs cheap à moins d'un euro, les 12 pizzas, les chips, les machins, plus tu t'alimentes mal, plus tu vas choper une cochonnerie. Plus t'as les moyens, plus tu vas t'acheter du bio, tu vas faire attention, tu vas prendre des produits, des compléments alimentaires.
3: Mais après, je pense qu'il y a un petit peu le stress aussi, du coup, de pas pouvoir
2: mal,
3: les fins de mois, pas mal dormir.
1: Je crois que la bouffe joue beaucoup.
3: Oui, mais allez.

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2: Mbappé et plusieurs joueurs de l'équipe de France seraient crispés. C'est ce qui est dit dans la presse par l'utilisation de leur image sur un site de Paris sportif. Belle bête clic.
3: Oui.
2: Alors il est monté au...

0: Frites, McDo et Coca.
1: C'est hypocrite quand même.
0: C'est rarement Evian et manger des pommes qui te sponsorise.
2: Bah, en fait, c'est ça qui les dérange.
1: Une fois, Ronaldo,
2: il avait dégagé les bouteilles de Coca pendant les conférences de presse en disant buvez de l'eau, ça c'est de la merde.
0: Mais dans ce cas-là, prenez pas l'argent.
1: Reverse l'argent.
0: Si ça te dérange, tu dis je prends pas le chèque parce que ça m'embête.
2: Non, tu peux pas. Il peut pas. Tu peux pas avoir 11 mecs qui ont des trucs marqués Uber Eats, McDo et un mec qui a rien sur son maillot.
3: Tu donnes l'argent que t'as pris pour ça. Tu le donnes à une association.
0: Tu dis je suis contre. Donc l'argent que j'ai pris pour Betclic, je le donne à l'association machin.
1: Voilà. Ça c'est bien.
2: Oui, bah admettons ça. Mais me regardez pas, je suis pas qui.
0: Mais si, parce que parce que ça rentre dans le délire de on n'est pas d'accord. Mais bon, on prend les sous.
2: Bah là ils disent on n'est pas d'accord. On le dit.
1: Il y en a plein qui font ça.
2: On le dit, mais au moins ils le disent. C'est pas mal.
3: Ça va aller mieux parce que là il y a la Coupe du Monde, c'est aux États-Unis, donc là les sponsors sera beaucoup plus light.
0: C'est vrai que s'il y a bien un truc où manger des fruits et légumes, buvez du lait, de l'eau minérale, c'est bien les États-Unis. Les mecs ils te donnent des Kentucky Fried Chicken, ils font des barbecues à la mi-temps les gars.
3: De la mascotte.
0: Alors il paraît que Kylian se serait donc trouvé un autre annonceur. C'est une exclusivité que l'on vous annonce dans cette émission sur Europe 2. Il a même fait la pub, elle n'est pas encore diffusée. C'est une exclue, nous dans l'émission là.
4: Bonjour, c'est Kylian Mbappé de Carglass. Un impact sur votre pare-brise. S'il dépasse la taille d'une pièce de 2 euros, tu sais quoi?
0: Non.
4: Je te la change ta bagnole. Au pire, je t'enfile une des miennes. J'en ai un parking plein et je sais pas conduire. Et en plus, tu pourras choisir entre Audi, Mercedes et BMW.
0: C'est bien.
4: Bah oui, c'est des Bosch. Carglass répare, Mbappé remplace.
0: Tu vois?
2: Bon, voilà, ça part d'une bonne.
0: Elle n'est pas encore passée. Vous avez regardé hier le Grand Prix de Monaco?
5: Oui, bah
3: j'ai résumé. J'ai suivi un peu, mais.
0: Bon, c'était particulier.
2: Mais de toute façon, Monaco, il se passe jamais rien. Tu peux pas doubler.
0: Non, mais là, il y a.

0: un peu, mais.
1: Bon, c'était particulier.
2: Hein. Ouais. Mais de toute façon, Monaco, il se passe jamais rien, tu peux pas doubler.
1: Non, mais là, il y a eu
3: de la casse. Verstappen qui.
1: Il a tapé.
3: Il s'est fait
1: retaper.
2: Il s'est fait retaper.
3: Charles Leclerc tout droit.
1: En fait, les mecs, ils se sont arrêtés 10 fois. Le truc était arrêté. Les voitures qui faisaient redémarrer. Enfin, il se passait 20 minutes. Ils refaisaient des lignes de départ, honnêtement.
2: Ouais, c'est chiant.
1: Ce qui est génial à Monaco, c'est qu'en un seul coup, il se met à pleuvoir. Parce que comme c'est un truc technique, les mecs, ils n'ont pas le temps de changer leurs pneus. Et là, c'est Holy Donice.
2: Ça rabat les cartes.
1: Mais hier, ce n'était pas le cas. Alors, pour s'y connaître un petit peu et pour frimer la machine à café, qu'est-ce qu'une traînée ?
2: C'est une voiture facile qui change de pilote tous les jours.
1: Non, mais non. Une traînée.
4: C'est quelque chose qui est laissé derrière.
3: Alors, tu manges indien super... et...
1: c'est dans... Une accélération, t'as mangé indien, une traînée. Non, c'est une force résistive qui s'oppose à l'avancement de la voiture.
2: Ok, d'accord.
1: J'en sais pas plus.
2: Ouais.
1: Qu'est-ce que l'empattement ?
4: C'est quand t'as grossi ?
2: Ouais, que tu manges des pâtes.
1: Oh, t'as bien empâté.
4: T'as empâté ?
1: Oh non, non, c'est pas
2: c'est
1: ça.
2: C'est une voiture qui mange des pâtes.
1: Non, ça n'existe pas. C'est la distance entre l'axe des roues avant et les roues arrière. C'est l'empattement.
2: Ah, je savais pas ça.
1: Qu'est-ce que la hauteur de caisse ?
4: Facile. Ah, ouais, bah, c'est un enfant de 3 ans.
1: Oh, Piette, tu nous fais bien 1m20, toi.
4: C'est un enfant de 3 ans.
1: Pourquoi ?
2: Bah, généralement.
4: Bah, hauteur de caisse, quoi.
1: Quoi ?
4: Un enfant de 3 ans.
2: Ah, il est à hauteur de caisse.
4: Il est à hauteur de caisse.
2: Voilà, mais si, c'est ça, c'est ce que tu disais. 1m20.
1: T'étais parti vers de la solitude, mais c'est pas mal. Pas mal, Stouff, c'est pas mal.
2: C'est chaud.
1: Pas mal. Non, c'est l'endroit où les pneus touchent le sol jusqu'au point le plus haut de l'arc de l'aile. Bon, en fait, c'est.
2: Ah, bah ouais, mais si, c'est. Ouais, c'est ah.
1: Et enfin, qu'est-ce qu'une assiette dynamique en voiture ?
2: Bon, ça,
3: ah, en voiture. Ouais. Ouais. C'est l'assiette que tu manges vite.
2: C'est l'assiette, hop, du cordon bleu, et hop, tu la retends, et hop, il y a encore du cordon bleu.
1: Elle est très dynamique, ta fille, elle se recharge toute seule.
4: C'est dans les buffets à volonté.
1: C'est une méthode innovante dans laquelle vous ne vous asseyez pas rigidement sur une chaise, mais continuez à bouger en changeant votre position.
2: Rien compris. Je crois que c'est ça, si, c'est quand ils mettent maintenant, elles sont sur vérin hydraulique ou je sais pas quoi, les.
3: Ah, comme dans les simulations.

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1: 58% des Français déclarent pratiquer régulièrement du sport au moins une fois par semaine.
2: Ouais.
1: Moi, par exemple, je suis rentré à pied tout à l'heure.
3: Ah oui. Ça, c'est très bien.
1: 6 ouais. km.
3: C'est bien, juste quand il va flotter, c'est formidable.
1: Voilà.
2: Et moi, je fais des jogging.
1: Ah, bah, tu viens de me donner une occasion de prendre la voiture. 48% font de la marche, j'en fais partie, ou de la course, ce qui serait l'activité la plus pratiquée.
3: Ouais. La course, oui.
4: Mais tu fais des courses, toi aussi.
5: Ouais, il fait les courses.
4: Oui, bah, je fais les courses. Va chez Lidl.
1: T'as raison. Je suis avec mon petit caddie, je fais les courses. J'adore ça.
2: Oui. Et des drives. Et
1: les sports. Vous savez que je préfère faire les courses dans un supermarché un samedi après-midi bondé.
3: Oh non.
1: Que d'aller courir 10 km.
3: Ah bon.
1: Ah bah ça, je vous le dis.
3: Oh non,
1: je peux même. Je suis même capable. D'aller faire les courses d'un voisin pour donner mon. Pour éviter d'y aller, d'aller courir. Les sportifs pratiquent en moyenne 4h40 par semaine de sport.
4: Ouais.
1: Voilà. Wow, ouais, ensuite, deux heures à tout poster sur Strava pour frimer au coin des Ricopins.
2: C'est ça.
1: 24% des Français disent que les JO leur ont donné envie de pratiquer pardon, plus de sport.
3: Surtout sur les enfants aussi, j'ai remarqué, ils veulent faire un sport avec les JO généralement.
1: Ouais, et puis ils te font acheter tout le matos, c'est puis ça. 6 mois après, ils te disent j'en veux plus. Bon, eux aussi. Un Français sur 3 a déjà renoncé à une activité sportive à cause du coût. Ça, faut y penser.
5: Si tu lances dans le polo, oui, effectivement.
3: Et
5: oui.
3: Même le foot, les déplacements, enfin, tes enfants, faut les amener à chaque fois.
5: Globalement, c'est un sport qui coûte pas cher, le foot. Hein.
1: Non, mais,
3: oui, mais bon.
1: Après, faut penser à amener tes enfants, aller les rechercher, le déplacement, les emmener le dimanche aux compètes. Il y a beaucoup de parents qui font ça.
5: Oui, mais ça reste pas. C'est fait partie des sports qui coûtent le moins cher.
2: Oui, mais après, s'il devient pro, t'es renta.
5: Ça, par contre, c'est ça.
3: Ah, j'ai pas vu ça comme ça.
1: Et enfin, dernier chiffre. Terrible. Un Touquetois, un habitant du Touquet, sur 3000, est forcé chaque dimanche par sa conjointe à faire de la marche alors qu'il n'a pas envie de le faire.
2: Le chiffre-là est fou.
4: Heureusement que tu n'es pas concerné, toi.
1: Heureusement que.
3: C'est pas toi.
1: Non. Un peu peut-être.
2: C'est terrible.
1: c'est terrible, ce chiffre.
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3: Comment les Français sont-ils perçus à l'étranger? Alors c'est une étude qui est sortie parce qu'on apprend qu'en Allemagne, les Français seraient perçus comme des personnes à la fois arrogantes et bon vivants.
4: Ouais, généralement bon c'est vivant, ça. Arrogant, tu l'entends à chaque fois aussi.
3: En Italie, on nous qualifie d'agressifs tout en reconnaissant qu'on est stylé.
5: Ah, venant d'Italie, c'est bien.
3: Moi, j'aurais dit l'inverse. Je trouve que les Italiens sont plus stylés
5: que nous. Ah ouais, ils sont un petit peu agressifs aussi, non?
3: Ils parlent fort,
5: différent. Mais pourquoi on serait plus agressif qu'eux?
3: Attendez, on n'est pas obligé d'être d'accord avec eux. C'est ce qu'ils voient de nous.
4: Non, mais entre gens stylés, on se reconnaît, c'est ça le truc.
3: En Russie, l'image qui prédomine est celle de personnes snobs et hautaines.
6: C'est ouf, il n'y a rien qui veut.
7: Alors qu'eux aussi.
3: En Espagne, les Français ont la réputation d'être romantiques, mais également prétentieux. Il n'y a jamais rien qui va. Il y a une petite caresse, une claque. En Turquie, on est vu comme parfumé, mais sale.
7: ça veut rien dire.
5: Cache la misère.
3: Ouais. En Grèce, les Français, alors là, c'est assez incroyable, on nous décrit comme mystérieux, mais incompréhensible également. En Belgique, bon, nos voisins, très marquant, ce serait qu'on serait chauvin et snob.
6: Mais pas du tout.
4: Bah si, pour les Belges, si, on est chauvin et snob.
5: On est champion du monde.
7: Complètement.
4: T'entends notre bourgmestre, des fois, qui vient à chaque fois, il nous le dit.
3: Je pense qu'on est plus snob. Je pense que...
7: Chauvin.
3: Français, on a un petit côté, on pète un peu plus haut qu'on a le cul.
4: C'est ça.
3: Comme on dit. On a un petit côté quand même, on est encore persuadé
4: D'être en hype, alors que bon...
3: Au Brésil, on nous attribue une certaine élégance, nuancée par un tempérament froid. Ah oui, c'est vrai qu'on est...
5: Après, à côté du Brésil,
3: c'est
5: un tempérament plus chaud.
3: On est plus froid que tous ces pays-là, c'est sûr.
6: Là-bas, il y a le carnaval de Rio, nous, le carnaval de Dunkerque.
4: On jette des harangues.
6: Deux salles, deux ambiances.
3: Et en Argentine, pareil, on est vus comme des gens cultivés, mais hautains.
7: Ah, beaucoup, ça revient beaucoup. Ouais.
4: Hautains, ça revient
7: hautain,
4: tout le temps.
7: Hautains, snob. Ouais.
3: Tiens, on va demander, comment on est jugé par l'IA? Alors, comment tu nous vois, toi?
8: Les Français, vous êtes plutôt beau gosse.
3: Voilà.
8: Par contre, vu votre degré d'intelligence, je comptais vous remplacer d'ici 30 ans, mais la vitesse à laquelle vous devenez débile

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3: Eva Longoria, il y a une émission qui arrive le 15 juin sur Canal, c'est ça?
4: Oui.
3: C'est ça?
4: Ça va être disponible sur l'appli Canal+.
3: D'accord.

0: dans une flaque d'eau, c'était peut-être pas la meilleure chose à faire. Quoi.
1: Ah, et donc, j'attends la suite de la phrase, et donc.
0: C'était rigolo, quoi.
1: Y a pas de conclusion, point d'exclamation, mais et donc, corniquaire.
2: Mais après, vous dites qu'on se moque de vous. Mais...
1: Attendez, je vous redire un truc. Vous voyez le mal partout. Tu te moques ? Elle a fait ça pour montrer que chez nous, en Belgique, y a des piscines, mais y a plus d'eau dedans.
0: Plus d'eau, c'est-à-dire ?
1: Ben, il fait tellement chaud et beau toute l'année dans notre plat pays, c'est la sécheresse.
0: Ah ouais, carrément.
1: C'est le désert de Gobi. C'est le Sahara. C'est pour te dire que moi, depuis mi-mai, on n'a plus de patates, on a directement des potatoes.
0: Ouais, oui, directement, ça pousse comme ça, les potatoes.

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2: Voici les premiers champions du monde de l'actu avec un homme, je vous le disais, qui a été surpris en train de fumer en plein milieu d'un magasin Ikea. La sécurité vient le voir, le personnel vient le voir, il dit « Monsieur, vous n'avez pas le droit de fumer ». Il dit « D'accord », il éteint sa cigarette, il dit « Mais pourquoi vous avez fumé ?» Il dit « En fait, je ne trouvais pas la sortie ». Donc il leur a dit « Si j'allume ma cigarette, je me suis dit que vous alliez venir me voir et que vous alliez m'indiquer la sortie. La technique a fonctionné, c'est l'essentiel. Ils l'ont même sorti par les trucs plus directs que la sortie normale.
3: Il a gagné au moins une heure, le gars.
2: Vous savez que ça fait très longtemps que je ne suis pas allé dans un magasin Ikea et je suis en train de me dire, je pense qu'ils ont rallongé encore le circuit.
3: Mais de toute façon, surtout qu'il y en a plein qui ont copié, hein, les Alinéa, le machin, il y a tous les magasins, maintenant ils ont pris ce système.
2: Mais moi, je pense que maintenant ils te font passer par les coffres des bagnoles, tu repars par le parking.
4: T'as la cafette aussi, tu passes devant la cafette.
3: Et oui, tu finis par la cafette.
2: Tu pêches ton saumon, tu repasses, tu reprends un bout de pain, tu reviens. Voilà, la légende raconte alors que des gens errent dans les rayons des Ikea de Sartrouville depuis 2004, recherche de la sortie, se nourrissant de bougies, de tableaux basses Krutschtak. Le lieu servira bientôt de tournage de la nouvelle saison de Walking Dead. Mais tout va bien. Deuxième champion, c'est l'épouse d'N'Golo Kanté. Alors, elle aurait demandé le divorce six jours avant la Coupe du Monde, espérant récupérer la moitié de ses biens.
3: Bah, c'est le normalement, oui.
2: Selon la loi française. Mais de quelle Coupe du Monde là?
3: Celle-là.
2: Bah, je comprends pas. Pourquoi demander le divorce six jours avant?
3: Je pense que ça a aucun rapport.
5: Mais on s'en fout.

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3: C'est le moment des haters. Alors, qu'est-ce que le haters ? Le haters, c'est celui qui met, on est d'accord, Stouff, le petit message sous une vidéo.
4: Oui, sous une vidéo, ou même ça arrive des fois en live, là, justement, sur les réseaux, sur YouTube, Facebook, Twitch, TikTok. Voilà, il y a des gens,
5: ils prennent le temps de te chier
4: non,
5: à la gueule.
4: Ils sont là pour te chier à la gueule, quoi.
5: Moi, quand j'aime pas quelqu'un, je prends pas le temps de lui envoyer un message ou de commenter son truc.
3: Je suis

0: de cette émission.
1: Alors, vite, oh, c'est Clairette 1278 qui dit « Plus c'est grand, plus c'est con. Pour lécher autant les boules, il doit en avoir une petite.
0: » C'est pas faux.
2: Tu lèches beaucoup.
3: Mais elle s'appelle Clairette, mais vous rigolez
0: mais
3: à
0: non,
3: ça.
0: Mais
3: c'est n'importe
0: s'il te
3: quoi.
0: Plaît, ça ne me fait pas rire. Ouais. Je suis consterné.
3: Je lèche pas les boules. Je dis la vérité, c'est tout. C'est un grand chef.
0: Merci.
4: Oh,
0: et vive le chef quand même.
3: Et vive le chef quand même.
1: J'ai un certain Lolo Jules qui pour Cédric. Ah. Franchement, pas ouf les news. En plus, tu fais ça toutes les demi-heures. Moi, je ferais mieux.
0: C'est notre rédacteur.
3: Oui, c'est mon chef. Hein.
0: Ouais, bah écoute, au moins. Alors, c'est pour moi le prochain.
1: Alors, toi ou Corentin?
0: Alors, tu fais Corentin. Moi, j'ai déjà pris une salve tout à l'heure, donc je la prends après. Ouais. Je la prends à la fin, moi.
1: Tu fais Corentin?
0: Fais Corentin. Ouais. Hey, là, mon petit sucre.
1: C'était un message qui est arrivé
0: attends,
1: hier.
0: Attends. Mon petit sucre.
4: Vas-y.
0: Détends-toi. Écoute cette voix. Dis-toi que les messages que tu vas recevoir ne sont que de gens qui parfois ont eu peut-être aussi une mauvaise journée, n'ont peut-être entendu qu'un quart de ce qu'il fallait à l'antenne. Dis-toi que il va te dire un message qu'il ne pense peut-être pas. Voici
5: oui,
0: le message.
5: Il y a peut-être un fond de vérité.
0: Voici le message qui a été donné.
4: Surtout ça.
1: Donc c'est un message qui est arrivé hier de BLB 5573.
4: Attends, je note.
1: BLB 5573. Je crois que c'était sur YouTube, il me semble.
5: Vas-y.
1: Corentin est con comme la lune et en plus mauvais joueur. Il est peut-être cool, mais des fois il fait penser à un Saint Bernard qui est sous anxiolytique.
4: Un Saint Bernard.
5: Ah,
4: oui.
5: Voilà. Ouais, ça va.
4: En vrai, je m'attendais
0: ça
4: à
0: va.
4: Pire. Con comme la lune, mec.
0: Ça va.
4: Il a déjà parlé avec la lune, ce
0: ça
4: con.
0: Ça va.
4: Non,
0: Corentin. Voilà. Mon sucre. Tu sais,
4: mais à quel moment tu prends le temps?
0: Non, mais ça va.
5: Deux fois, tu pleins. Moi, j'ai plein de trucs à mettre dans les fesses, là.
0: Et lui, l'intervo, ça se met dans les fesses, quand même.
1: Moi, je retourne à la cuisine, donc.
0: Allez.
1: Vito,
0: allez à moi.
3: Ouais, c'est bon.
0: Allez à moi. Remets la musique.
1: Oui.
0: Attends. Coupe la musique zen. Je te dirai s'il faut l'armer.
3: Vas-y.
1: Chut. Pas si...
0: On y va, Stouf. Allez.
4: Va masser le chef.
1: C'est pas le jour. Bernard V. qui nous dit: regardez-moi l'autre tête de cul qu'il a. Il se.
3: Ça commence bien déjà.
5: Ouais.
1: Je continue.
5: Ça c'est le bonjour.
1: Il se prend pour un mannequin en plus. C'est pas parce que t'as une femme jolie qu'il faut penser que tu es irrésistible. T'as juste de la chance, mec.
5: Oh, ça va, c'est tout?
1: Oui.
4: Ah, il n'y a rien de fou, en fait.
5: Et rien dans les fesses?
1: Non, il n'a rien dans les fesses.
0: Si tu veux, on peut partager le thermos.
5: Bah, je veux bien qu'on fasse moite-moite.
4: Une tête de cul, là.
0: Il a une tête de cul. Ouais, c'est vrai que vrai j'ai une femme qui est jolie.
3: C'est vrai que des fois, quand tu sais pas, tu fais...
0: Non, je peux pas dire le contraire. Mais tout ce qu'il a dit est vrai. C'est vrai que j'ai une femme qui est très jolie. Par contre, je me prends pas pour un mannequin du tout. Hein. Loin de là. Même si je suis fier de re-rentrer dans des pantalons dans lesquels je rentrais plus. Mais voilà. Non, ça va.
1: Ça va.
0: Ça va. Allez, hop, souffle à la cuisine.
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0: Bonjour, il est 6h. Nous sommes mercredi aujourd'hui, jour des enfants. Courage à toutes les mamans et toutes les papas qui vont gérer les enfants aujourd'hui. Ça, allez, ça va bien se passer. Ça va bien se passer. Un peu de wifi, du dessin animé et on n'en parle plus. Les news, la météo, c'est parti.
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0: C'est parti pour les news, Cédric Lecor. Salut, mon Cédric.
2: Salut Coé, bonjour à tous. Encore deux salles, deux ambiances avec jusqu'à 28 degrés dans le sud-est contre 17 à 18 dans la moitié nord. Je reviens sur les prévisions météo dans deux minutes. C'est le jour idéal pour se mettre en TT si vous avez l'habitude d'aller au travail en train. C'est jour de grève à la SNCF avec seulement un train sur deux ou sur trois en circulation en Île-de-France sur les lignes Transilien et RER. Le RER A roule normalement aujourd'hui. Le trafic des trains régionaux est fortement perturbé dans tout le pays. Un TGV sur trois est également supprimé, ainsi qu'un intercité sur deux. Quatre syndicats de cheminots appellent à la grève pour obtenir de meilleurs salaires et dénoncer la souffrance au travail depuis la réorganisation de la compagnie ferroviaire. Patrick Bruel sera présenté à un juge ce matin après deux jours de garde à vue. Le chanteur de 67 ans, accusé de plusieurs viols et agressions sexuelles, devrait être mis en examen. Les faits concernent à ce stade 13 victimes, selon le parquet de Nanterre. Dans l'affaire Liana, l'avocat de la famille a pris la parole pour la première fois hier, affirmant que le drame aurait pu être évité si la justice avait eu plus de moyens. Sébastien Lecornu, qui enchaîne les réunions de crise depuis quelques jours, propose notamment la création d'un délai maximum de 3 mois d'enquête en matière de violence sur mineurs. Un projet de loi sur la protection des enfants sera examiné dès la

0: dans le sud-ouest. Le tout en alternance également avec des éclaircies, alors que le soleil et la chaleur sont toujours au rendez-vous du côté de la Méditerranée. Il fera jusqu'à 30 degrés en Corse, 28 à Nîmes, mais seulement 21 degrés à Périgueux, Bourges et Chalon-sur-Saône, 19 à Paris, 18 à Caen, 17 à Épinal.
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0: Il était à Paris il y a quelques jours, sorti événement aujourd'hui au cinéma du nouveau film de Steven Spielberg qui renoue avec la science-fiction dans Disclosure Day, un thriller qui tente de répondre à cette question: que se passerait-il si l'existence d'une intelligence extraterrestre était soudainement prouvée au monde entier, avec Emily Blunt et Josh O'Connor en première ligne face à un secret d'État qui pourrait leur coûter la vie. Parmi les autres nouveautés, le Vertige, un premier film d'animation de Quentin Dupieux. L'histoire débute lorsqu'un homme annonce à son meilleur ami que l'humanité vit dans une immense simulation informatique. Vous reconnaîtrez les visages notamment de Jonathan Cohen et d'Alain Chabat. À voir aussi Fils de personne avec Romain Duris dans le rôle d'un homme qui vient d'adopter un enfant thaïlandais lorsqu'un drame frappe sa famille désemparée. Il entreprend un voyage en Thaïlande pour retrouver les origines du petit garçon. Et puis aussi le nouveau Steven Soderbergh, The Christophers, sur les enfants d'un célèbre peintre vieillissant qui vont monter un stratagème pour tirer profit de ses œuvres inachevées.
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2: Selon une étude de la DRES que je ne connaissais pas, les Français les plus modestes économiquement seraient les plus à même d'attraper un cancer de forme grave.
3: La mauvaise bouffe.
2: Ah oui. En fait, moins t'as de sous, plus tu vas acheter des trucs cheap. Ouais. Plus t'achètes des trucs cheap à moins d'un euro, les 12 pizzas, les chips, les machins, plus tu t'alimentes mal, plus tu vas choper une cochonnerie. Plus t'as les moyens, plus tu vas t'acheter du bio, tu vas faire attention, tu vas prendre des produits, des compléments alimentaires.
3: Mais après, je pense qu'il y a un petit peu le stress aussi, du coup, de pas pouvoir les fins de mois, pas mal dormir.
2: Je crois que la bouffe joue beaucoup.
3: Oui, mais c'est un peu tout ça aussi.
2: Alors, vraie ou fausse chose étonnante sur le corps humain: un homme peut vivre sans pénis, vrai ou faux?

0: Non, faux.
1: Ah bon, voilà.
0: Corentin.
1: Oui.
0: La peau pèse pour une personne normale en moyenne 3 kilos, vrai ou faux?
1: Pourquoi pour une personne normale?
0: Bah, parce qu'il y a des petits et des vieux.
1: Parce que moi, elle fait 6 kilos, la mienne. Parce
0: que j'ai dit en moyenne.
2: Rien qu'avec les joues, t'es déjà à deux, là.
1: Oh. Bah, c'est de la couenne, là.
0: Oui ou non?
1: Faux.
0: Non, c'est vrai.
1: Ah ouais?
0: Les humains utilisent 7% de leur cerveau pour se souvenir où ils ont posé leurs clés, vrai ou faux, vitaux.
3: Non, c'est faux.
0: C'est faux, effectivement. Et dernière question, Stouff, elle avait bien aimé la première. Un P peut sortir jusqu'à 65 degrés, ce qui serait à l'origine des traces jaunes dans le slip, vrai ou faux?
3: Des brûlures.
4: 60... Non, bah non, parce que le corps humain ne fait pas 65 degrés.
0: Bravo.
4: Non.
0: Wow.
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2: Ensuite, c'est l'heure des moins grosses têtes avec Laurent Ruquier.
3: Eh bien, bonjour à tous et bienvenue dans les moins grosses têtes avec aujourd'hui autour de la table, en fait, journée mondiale des archives. C'est aujourd'hui. Oui. Sur lui, j'ai retrouvé une photo qui prouve qu'il a pris du bidou, mais il reste beau gosse. Pietre.
4: Oh, merci.
3: Oh. À sa gauche, j'ai retrouvé dans les archives une vidéo de lui à 7 ans, déjà bourré, Corentin. Le réalisateur de cette émission, 97, il mesurait déjà 2m20. Depuis, il s'est tassé, Vito. Et la seule fan de l'émission, bon, bah. Elle a pris un bon coup de pelle et la moustache a poussé en 20 ans. Astérix, stouf.
2: Merci.
3: On commence avec une première question d'un auditeur qui est curé. Père GPT entre de messe.
5: GPT entre de messe.
3: Père GPT entre de messe. En 1867, l'archiduchesse d'Autriche, Mathilde de Teschen, est morte alors qu'elle n'avait que 18 ans, mais comment est-elle morte ?
6: C'est un accident.
7: Un accident ?
3: Non, oui, c'est un accident.
7: Elle est tombée dans un puits ?
3: Non.
7: Elle est tombée ou
3: alors
7: quelque chose lui est tombé dessus ?
3: C'est un accident très bête.
6: Tombée dans les escaliers ?
3: Non, pas du tout.
7: Elle a marché sur un truc ?
3: Alors c'est dangereux et ça pourrait encore arriver
2: Est-ce
3: aujourd'hui.
2: Est-ce que c'est un problème de cœur ? Le cœur s'est arrêté en faisant une action ?
3: Pas du tout.
8: Elle a déclenché un incendie sans faire exprès ?
3: Alors, elle a déclenché un incendie d'une façon...

0: après la mort de son architecte Antoni Gaudí. Plus de 140 ans même après le début des travaux, la célèbre basilique est sur le point enfin d'être achevée, ou presque. Des travaux de décoration et d'un escalier devraient se poursuivre jusqu'en 2034. Une qualification dans la douleur, mais une qualification quand même. L'équipe de France féminine de football s'est qualifiée donc hier soir pour le Mondial 2027 grâce à sa victoire 1-0 contre l'Irlande. Un but de Melvin Mallard à Grenoble. La Coupe du Monde aura lieu au Brésil. Leurs camarades masculins, eux, vont s'envoler à la mi-journée pour les États-Unis et plus précisément pour Boston où se trouve leur camp de base. Début des choses sérieuses pour les Bleus qui n'ont plus que quelques jours pour se préparer au Mondial. Premier match mardi contre le Sénégal.
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0: Une météo encore mitigée sur les trois quarts du pays. De la grisaille ce matin dans le sud-ouest, de possibles averses de la Normandie à l'Alsace en passant par la région parisienne. Elle pourrait être orageuse localement dans le nord-est. Le tout en alternance tout de même avec des éclaircies alors que le soleil et la chaleur sont toujours au rendez-vous. Du côté de la Méditerranée, jusqu'à 30 degrés en Corse contre 21 degrés à Périgueux, Bourges et Chalon-sur-Saône, 19 à Paris, 18 à Caen, 17 à Épinal. Bonne matinée ici avec Coé sur Europe 2.
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2: Et si tous les titres que vous entendez sur Europe 2, tous les titres que vous entendez depuis des années, et vous vous dites, mais ça donnerait quoi ce fameux « Ouais, mais je suis sûr que si c'est en français, ça serait nul ouais. ». Eh bien, on a décidé de le bosser. Par exemple, « Umbrella ». Ça, c'est... C'est qui, ça ?
3: Rihanna.
2: Rihanna. Eh bien, « Umbrella », ça veut dire...
4: Parapluie.
2: Eh bien, en version française, c'est pas la même.

0: quand même.
1: Waouh, super.
2: Alors, bon. Alors
1: c'était
2: après,
1: à peu près ça.
2: Alors attendez, parce qu'après ça c'est un peu compliqué. Parce qu'on voulait traduire The Weeknd.
1: Ouais.
0: Ah, mais on n'a pas le payant.
2: Le traducteur il est venu, il nous a fait. On a été traducteur pas payant, on n'a pas payé. Ah, donc on a eu une traduction approximative.
1: Ah.

0: Bon, alors, il nous est arrivé un autre truc, parce qu'on voulait traduire ce titre, Dracula. Alors là, on n'avait même plus accès à la version payante gratuite de la traduction.
1: Ah oui,
0: on a dû le faire nous-mêmes.
2: Au feeling.
0: Ouais, au feeling.

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2: Voici l'info qui va faire réagir dans les couples ce matin.
3: Alors ça, c'est très tordu, mais bougrement intelligent.
2: Au Moyen-Âge, on a beaucoup entendu parler de la ceinture de chasteté pour les femmes.
4: Oui.
2: Belle considération de la femme à l'époque. Un inventeur japonais a créé un sous-vêtement, cette fois-ci pour homme, qui verrouille la pochette de devant et ne s'ouvre que lorsqu'ils détectent l'empreinte digitale enregistrée de leur partenaire.
4: Eh ben ça y en y est.
2: Le fermoir reste complet.

0: La cour exige l'étanchéité de ce lavabo. Scellez cet écrou, je vous prie.
1: Ok, je repars la fuite, quoi.
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0: Vous avez l'impression, trois stades de France, David, hein. Hey.
1: Franchement, little bit, quoi. C'est, je mixe partout dans le world, devant 80 000 personnes, 100 000 personnes, quoi. Mais là, trois stades de France, c'est special, quoi. C'est, quand tu vois le stade vide, tu te dis, OK, David, si tu rates ton bouton play, tu passes pour un big dick, quoi.
2: Une grosse sub, c'est ça que ça veut dire, bien sûr.
1: Une grosse bite.
0: Vous êtes déjà installé, David.
1: Ouais, je suis arrivé hier.
3: J'ai oublié qu'il était français.
1: Ouais, j'ai récupéré ma loge. Et là, j'ai compris qu'avant moi, il y avait Aya Nakamura, quoi.
0: Ouais. Ah bon?
1: Bah, j'ai retrouvé des trucs incroyables, quoi. Derrière le radiateur, un ongle de 42 cm, quoi. C'était complètement crazy, quoi. Dans un placard, 3 litres de gloss. Et dans une douche, un technicien m'a dit, monsieur Guetta, on a retrouvé un ventilateur qui sert qu'à faire voler les cheveux. Bah, j'ai dit, mais non, mais moi, faut pas voler le poulet comme le chicken, quoi.
0: Ouais, mais ça vous perturbe pas, tout ça, on s'en fout.
1: Non, je suis simple, quoi. Je mange du poulet, de la dinde.
0: Ouais.
1: Du poulet.
0: La dinde,
1: du chicken.
0: Pas de poulet aussi.
1: Chicken. Poulet,
0: la dinde aussi, oui. Il y a un peu de blanc de poulet.
1: Chicken, tu vois. Hier, j'ai demandé un cheat meal et ils m'ont apporté deux dindes.
0: Ouais, c'est fou. David, je vois que tu es toujours aussi rigoureux sur le corps, c'est ça qui est important.
1: Mais bien sûr, quoi, à mon âge, si je mange une frise, il y a mon Apple Watch, elle m'appelle, elle fait « Yeah, David, faut aller voir le cardiologue, comme ça, on dit le cardiologue. »
0: On dit cardiologue.
1: Problème de heart,
0: David,
1: quoi,
0: un mot pour les fans, David.
1: Ben, je suis super happy. Trois stades de France, c'est énorme. Et surtout, si quelqu'un retrouve une valise remplie de protéines, goût poulet citron, dans le couloir B, ben, c'est à moi. Enfin, je crois. Ouais, Aya Nakamura, franchement, dans ce stade, plus personne ne sait. Tout le monde qui fait Niska, tout.
0: Ben, vous partagez toutes les loges.
1: Jean-Marie Bidule, là.
0: Bisous.
1: Salut,
0: David.
1: C'est vraiment crazy.
0: Salut, bye. David.
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0: Ça va être encore une journée où ce matin, beaucoup de gens se disent « Bon, je suis censé aller travailler, je suis censé prendre mon train ». Mais visiblement, est-ce qu'ils vont rouler ou pas ? Grève SNCF aujourd'hui, il y avait longtemps.
1: Ah, sinon.
0: On était plus près. Moi, j'avais oublié que la SNCF pouvait faire grève.
1: Même eux, en fait, ils se sont dit, ah, les gars,
2: c'est aujourd'hui.
0: Bah, même eux, même les responsables de la grève à SNCF, ils disent, c'est longtemps qu'on n'a pas fait quelque chose.
1: Pourquoi on va râler ? Je sais pas.
0: L'échelle ?
3: Les salaires.
0: On va prendre les salaires. C'est pas ça déjà la dernière fois ?
3: Si, c'est ça, puis la retraite.
0: Bon, on va reprendre les salaires.
3: Ouais, parce que la retraite, on est jusqu'on voulait.
0: Bon, on va prendre la retraite. La retraite, alors ça va, tout le monde la retraite ?
3: Les salaires et la retraite et les Michel et Augustin moins chers.
1: Là, c'est les salaires aujourd'hui. Hein.
0: Aujourd'hui, c'est salaire. Mm-hmm. Voilà. Bon, enfin, c'est salaire, mais ça veut dire retard pour beaucoup de gens qui nous écoutent, qui ont peut-être avoir du mal à aller au boulot et qui se demandent encore ce matin la signification des initiales de TER. C'est clair, maintenant, t'es en retard. Bonjour, 7h du mat. C'est Europe 2 que vous écoutez dans un instant. Pourquoi nous allons gagner la Coupe du Monde de football? Je vous l'explique dans un instant. Ah. C'est simple, c'est scientifique, voire même un petit peu magique. Les champions du monde de l'actu, la France qui bosse et qui se lève tôt, le Uber Eats Machine arrive.
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0: Il s'appelle Cédric Lecor, c'est le monsieur qui est responsable de votre ramenement de ce matin, c'est lui qui donne la météo et l'actu, on y va.
5: Salut Corée, bonjour à tous. Encore deux salles, deux ambiances avec jusqu'à 28 degrés dans le sud-est, encore contre 17 à 18 seulement dans la moitié nord. Je reviens sur les prévisions météo dans deux minutes. Une fraîcheur en tout cas qui tranche avec la canicule du mois de mai, une poussée de chaleur et un déficit de pluie au printemps qui ont asséché les nappes phréatiques. 77% d'entre elles affichent un niveau en baisse au 1er juin selon le bureau de recherche géologique et minière. Mais la situation reste satisfaisante pour plus de la moitié des nappes après un hiver particulièrement pluvieux. Une formation annulée, des rendez-vous décalés. Vous faites peut-être partie des voyageurs impactés ce mercredi par la grève à la SNCF. La circulation des trains régionaux est fortement impactée, donc notamment en région parisienne, avec un ou deux trains sur trois en circulation sur les lignes Transilien et RER. Seul le RER A roule normalement. Des perturbations dans tout le pays. Un TGV sur trois est également supprimé, ainsi qu'un intercité sur deux. Quatre syndicats de cheminots appellent donc à la grève pour obtenir, on le disait, de meilleurs salaires et dénoncer aussi la souffrance au travail depuis la réorganisation de la compagnie ferroviaire. 13 agents de la SNCF se sont suicidés depuis le début de l'année, selon les syndicats. Patrick Bruel sera présenté à un juge ce matin après deux jours de garde à vue. Le chanteur de 67 ans, accusé de plusieurs viols et agressions sexuelles, pourrait être mis en examen. Les faits concernent à ce stade 13 victimes.

0: La fin des hostilités n'aura pas duré longtemps. Au Moyen-Orient, Washington a mené la nuit dernière deux séries de frappes contre l'Iran, qu'il accuse d'avoir abattu un hélicoptère américain près des côtes d'Oman. Téhéran a répliqué cette nuit en ciblant des bases américaines dans le Golfe. Et puis, direction justement les États-Unis, après leur victoire lundi face à l'Irlande du Nord en match amical, les Bleus doivent s'envoler pour Boston à la mi-journée. C'est dans la capitale du Massachusetts que l'équipe de France a établi son camp de base pour toute la durée de la Coupe du Monde. J-1 justement pour le Mondial, dont le coup d'envoi sera donc donné demain soir avec la rencontre Mexique-Afrique du Sud. Les hommes de Didier Deschamps joueront leur premier match mardi contre le Sénégal. Et puis bonne nouvelle aussi pour leurs collègues féminines. Les Bleus ont validé leur billet pour la Coupe du Monde 2027 hier soir grâce à la victoire 1-0 à Grenoble. C'était contre l'Irlande.
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0: Un temps toujours perturbé ce mercredi sur les trois quarts du pays, de la grisaille ce matin dans le sud-ouest, de possibles averses de la Normandie à l'Alsace en passant par la région parisienne. Elle pourrait être orageuse dans le nord-est, mais le soleil fera tout de même de belles apparitions pour trouver la chaleur direction les côtes de la Méditerranée. Il fera 28 degrés à Nîmes contre 18 à Hazebrouck, 19 à Paris, 20 à Auxerre et Laval, 22 à Chambéry et Brive-la-Gaillarde. 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
1: Bienvenue sur Europe 2, bienvenue ce matin dans la possibilité, ça ne se dit pas d'ailleurs. Bienvenue dans la possibilité, je suis désolé mais ça ne se dit pas. Sébastien, tu es un petit caca de Fennec. Qu'est-ce que c'est que cette expression bienvenue dans la... Je voulais dire bienvenue dans la seule radio qui peut vous offrir ce matin un an de loyer.
2: Bah voilà, c'est tellement plus.
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1: Ah là, on l'envoie pas à la poste, pas de machin, rien du tout, un SMS, votre numéro de téléphone, vous êtes sélectionné, oui,
2: qu'est-ce qu'il y a ? Je sais pas si c'est la meilleure période parce que moi, tu m'offres un an de loyer juste avant l'été, là.
1: Mais alors,
2: je
1: attendez.
2: Crame toi, Ibiza.
1: Mais vous avez raison.
2: Bah, c'est le problème.
1: Le but du jeu, c'est pas parce que je vous offre un an de loyer que vous êtes obligé de le mettre dans le loyer.
2: Ah.
1: Vous faites ce que vous voulez de l'argent.
2: Bah, du coup, tout cramer à Ibiza.
1: Mais il y a des enfants qui vont peut-être. Il y a des gens qui nous écoutent, ça va peut-être être des cadeaux pour les enfants. Ça va peut-être être une partie de la remise en état du salon.
2: Ouais.
1: On va peut-être acheter une tondeuse. Vous faites ce que vous voulez de l'argent.
2: Voilà, ou tout cramer à Ibiza.
3: Oh, elle est lourde.
1: Oui. Ou au camping à côté de Royan. Enfin, vous faites ce que vous voulez. Ou à Ibiza.
2: J'ai compris.
1: L'équipe est en forme aujourd'hui, vous allez bien ?
4: Oui.
1: Bonjour mon petit Corentin.
4: Salut.
1: C'est bien ce qui vient de la prod ?
4: Ouais.
1: Dans un instant, nouveau classement du Uber Eats Machine. Le bœuf bourguignon fait son entrée, je crois, et la pizza.
4: Exactement.
1: Avec les remakes de chansons, restez avec nous, elles sont nouvelles. On vous fera réviser, puisqu'il y a des semaines de bac aujourd'hui et d'examen. On vous fera réviser tout ça tout à l'heure avec le son des réseaux aux alentours de 7h40. La villa des animateurs. On parlera de la dernière émission de Cyril Hanouna ce soir à la télé. Et le prime des vérités. Sur W9, il y aura Cyril Hanouna, Nagui et Emmanuel Macron qui seront dans la villa des animateurs tout à l'heure. Ma petite Stouff, va bien ?
3: Oui, très bien.

0: aujourd'hui. Je vous le dis, on aura un boulot de dingue. Nous aurons la France qui bosse et qui se lève tôt. Une dame qui est éleveuse porcin. Pas envie d'être voisin avec un élevage porcin, parce que bon, il y a une petite...
1: Ça, c'est bruyant.
0: Alors, le bruit, puis une petite odeur. Ah, quand t'habites à la campagne, en fait, les gens pensent qu'à la campagne, c'est... Mais bon, moi je me suis souvent retrouvé entre les trucs, les vaches, c'est... les machins, les deux. Il y a souvent les trucs dans les champs et tout, il y a souvent une petite odeur.
1: C'est la proximité qui fait ça, parce que moi j'ai un cochon, et un cochon ça ne pue pas et c'est pas sale.
0: Non mais c'est 500 cochons.
1: Mais voilà, c'est le problème, c'est quand ils sont tous ensemble au même endroit.
2: C'est un cochon d'Inde, c'est pour ça.
1: Non, c'est un vrai.
0: Nous en parlerons tout à l'heure.

0: Travail, hein. Parce qu'ils ont réorganisé pas mal la SNCF depuis quelques années.
1: La souffrance au travail.
2: Souffrance au travail.
0: En tout cas, ils annoncent qu'il y a eu 13 suicides quand même depuis le début de l'année.
2: Oui.
0: Voilà.
2: Oui, mais enfin, il y en a dans tous les métiers. Hein.
0: On est d'accord.
2: Il y en a chez les policiers qui nous écoutent.
0: D'ailleurs,
2: il y en a.
0: Je précise que c'est pas forcément lié au travail.
2: Non, parce que.
1: Là, ça, c'est la souffrance au travail.
2: Parce que
1: porter des sacs de ciment en plein soleil, quand t'es maçon et tout.
2: Fais les monter sur une toiture au mois de juillet.
1: Ouais, voilà.
2: Ça, là, non, mais parce que. Ouais, je les vois des fois quand je prends ça. J'arrive avec mon billet, tu sais, à l'entrée du guichet automatique. Et que tu les vois là, ils sont 22. les bras croisés.
3: Derrière la porte automatique.
2: Derrière la porte automatique et qui te regardent. J'ai rien contre eux, hein, s'ils ont eu la chance d'avoir un métier comme
4: oui,
2: ça.
4: Oui, mais c'est pas mieux. Les cheminots, ça.
1: Bah, je sais pas, mais en
4: fait,
2: laisse-moi finir cette partie-là.
4: Ceux dont on parle, c'est pas ceux-là.
2: Bah, ils sont quand même, il y a marqué SNCF sur leur truc, ils sont dans les gares.
4: C'est ceux qui sont à l'accueil ou qui sont.
2: Et que tu les vois, et que toi, tu galères avec ton billet. Tu sais que tu passes pas. Et que tu replaques 10 fois. Et que le mec, il a toujours les bras croisés, il fait grossissez le. Remettez de la lumière. Et que vraiment, au bout de 5 minutes, tu vois que le gars, il fait. il débloque ses doigts là, dessous les bras là. Tu sais, il fait prendre le truc, il fait allez, je vous ouvre. Il met son truc automatique alors qu'il aurait pu le faire depuis 10 minutes. Ouais. Mais non, ils sont en randonnion.
1: Et tu lui demandes, il est où le wagon 12 bah,
4: tu vois que c'est pénible.
1: Je sais pas, on me dit rien de toute façon. T'exagères. Mais ça, les mecs avec les gilets oranges là. Ils sont courants de rien.
5: Ils te disent, bah, faut aller voir l'autre là-bas.
1: Faut aller voir. Celui qui est avec les bras croisés là-bas. Là. Mais parce que moi, je suis au courant de rien.
2: Ouais, et puis alors, vraiment, on exagère. Est-ce qu'on exagère
1: beaucoup? Non. Les gardes du Nord, quand c'était la merde avec les grèves, c'est que ça. J'ai vécu ça.
2: Et en même temps, ils leur donnent pas d'infos non plus.
1: Mais oui, c'est vrai.

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4: Arrêtez de vous moquer des gens qui ont des multiplats.
5: Ouais, y en a pas beaucoup. Quand même.
4: On prend pas de risque. Et ils le savent. Tu baisses la tête comme ça, ils font ouais, on sait, t'inquiète pas. Salut, ça c'est ce que vous allez entendre dans un instant, c'est Rihanna. Bonjour, bon réveil, bonne journée, les champions du monde de l'actu. Voici le premier champion, elle a 27 ans. Ouais. Elle s'est fait arrêter, alors écoutez bien cette histoire, elle est dingue. Elle s'est fait arrêter après que les gérants des restaurants au travers tout le centre de la Floride, ce qui est quand même très grand, se sont rendus compte qu'elle affirmait que c'était son anniversaire tous les mois. Pour obtenir des desserts, chansons.
6: Gratuits, oui.
4: Bon anniversaire, les petits indiens.
5: Et les desserts gratuits, surtout.
4: Et les desserts gratuits et les coupons promotionnels.

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0: dans la France qui bosse et qui se lève tôt, Marie-Claire, éleveuse porcine. Alors on dit éleveuse porcine, éleveuse porcin, éleveuse...
1: Je sais pas.
0: Je vais lui demander. Bonjour Marie-Claire.
2: Bonjour Coué, comment vas-tu?
0: Ben, ça va bien. Alors on dit quoi? On dit élevage porcin, élevage, on dit quoi?
2: On dit technicienne d'élevage porcin.
0: Il y en a combien de bestioles?
2: Alors moi, j'ai où je suis, à peu près 300 truies.
0: Ah quand même.
1: Ah ouais.
0: Ah, ouais. Ouais. Et combien de petits?
2: Alors, ça dépend des... En fait, c'est par bande. Donc, il y a à peu près 50 truies par bande. Et une truie peut faire à peu près

0: Europe de bonjour, dans un instant, qu'est-ce que nous écouterons, monsieur Vito?
1: Alex Warren.
0: Vous n'êtes pas prêt pour le Uber Eats Machine qui va arriver dans un instant. Le classement du Uber Eats Machine, cette fois-ci, le bœuf bourguignon refait surface. Les paupiettes ont repris les Black Eyed Peas. A tout de suite, bougez pas. Les news et la météo, 7h33. Ça parce qu'on attendait Cédric Lecor qui était en retard.
1: Enfin, toujours, bon. Ouais, désolé.
0: Maintenant qu'il est là, on peut enfin faire les infos.
1: Salut à tous. De la fraîcheur encore ce mercredi sur les trois quarts du pays, alors que le mercure va frôler ou dépasser même les 30 degrés dans le sud-est. Météo plus complète à la fin de ce flash. Une journée pour le moins compliquée sur les rails, surtout si vous allez au boulot en train. Quatre syndicats de cheminots sont appelés à cesser le travail. Le trafic des trains régionaux sera fortement perturbé toute la journée dans tout le pays, particulièrement en région parisienne, avec seulement un ou deux RER et Transilien.

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1: Salut, c'est Europe 2.
2: Alors bonjour. Je voulais rebondir un peu à ce que disait l'autre gars oui. là-bas. Je trouve que c'était un scandale. Un scandale de nous faire rire tous les matins, en fait. Franchement, c'est un scandale. C'est pas normal de faire rire tous les matins comme ça, les gens. Franchement, non, mais n'importe quoi, quoi. Vous avez pas honte? Vous avez pas honte de faire ça? Non, mais franchement, en plus, se moquer des gens comme ça, franchement, sur le nom de famille, anus, quoi. Ah, c'est une honte.
3: Ah, moi, c'est le retour.
2: Honnêtement, je trouve que c'est une honte parce que ça m'a absolument fait beaucoup rire. Ça m'a fait beaucoup rire. Parce que moi-même, je suis le premier à avoir un collègue de boulot qui a un nom de famille où on rigole. Son nom de famille, c'est Canard, et on fait tout le temps quoi.
1: Évidemment.
2: Mais il le prend très bien. On a vu ça avec lui quand même.
1: A-t-il le choix?
2: Pas de sa figure comme ça. Voilà.
1: Ils ont vu ça avec lui.
2: Non, allez, les gars, continuez comme ça, on vous adore. Même
1: merci.
2: Si c'est un scandale.
1: Merci mon ami. Ben, c'est parce que c'est vrai qu'on avait parlé du joueur de foot qui était arrivé à Amiens, oui. Où le nom de famille était Nus, et l'initial était Antoine.

0: J'ai contourné.
1: J'ai fait mes lacets.
2: J'étais là, d'un coup, je refaisais mes chaussures et pan, immaculé.
3: Et on a aussi Christian qui nous dit salut Koé, salut à toute l'équipe, je souhaite une bonne journée. Un petit coucou de l'Allemagne, de Baden-Baden.
2: Très beau Baden-Baden.
0: Ah bon?
1: Ah ouais?
2: Un aéroport. Je suis passé une fois vite fait comme ça, et parce que j'ai, pour la petite histoire, mon père avait fait son service militaire à Baden-Baden, et toute ma vie, j'ai entendu parler de Baden-Baden. Mmh. Et un jour, je passais à côté, je dis bon, je vais voir. Mmh. Bon, c'est une petite ville allemande thermale. C'est pas fou, tu passerais pas 15 jours, c'est pas Ibiza, mais pour un Badenois, c'est sympa.
0: Un Badenois.
3: Et Annick qui nous fait un petit coucou de Montréal au Canada aussi.
2: Bon, très bien, on embrasse.

Je suis en train d'imaginer la chorégraphie du mec qui fait paupiette. Ah ouais ! Ah ouais ! Sur la troisième marche du podium, c'est la grosse surprise. Un plat indien, le mélange, le sucré, le salé. Vous aimez le riz, vous aimez la noix de coco, je te mélange les deux, le riz coco.

connaissez nos conclusions à chaque fois. Hein. Et à la première place du Uber Eats Machine, cette semaine, elles font l'unanimité auprès de tout le monde, les grands comme les petits, les fameuses pâtes carbonara. Ah ouais.

0: Ça, je suis d'accord, je vous disais bien.
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0: Révision dans un instant pour tout le monde. Il y a des examens à passer. Vous êtes dans la voiture, vous les avez passés depuis longtemps. Ça vous fera pas de mal. C'est Europe 2 que vous écoutez. Nous sommes mercredi. 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
1: Salut.
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2: Et
1: c'est gagné. Direction les révisions, ça fera de mal pour personne, les parents, les petits comme les grands qui nous écoutez dans la voiture, en slip, dans la salle de bain ou déjà dans la cuisine, sur votre terrasse si vous avez la chance d'habiter dans le sud et où il fait très beau, ou à l'intérieur où vous dites que c'est chaud et que ce refroidissement, on ne sait plus comment s'habiller. Voici un spécial révision. Vous allez vouloir vous lancer peut-être dans la création de contenu, notamment faire des micro-trottoirs. Bah c'est la mode aujourd'hui. N'importe qui prend un petit micro, va se promener, filme. Bon. Bah, si c'est le cas, ne faites pas comme ce jeune homme. Écoutez bien, qui ne pose jamais les bonnes questions. On commence.
3: Combien fait 2 plus 2 fois 30 ?
4: Le plus 2 fois 30. 2 fois 30, ça fait 60. Plus 2, c'est 62.
3: T'es intelligente, quoi.
1: On continue avec une autre question. Bah si, en fait, de plus de fois 30.
5: Si, pardon.
1: Ah si, c'est ça. Ah si, t'es intelligente.
6: Mais on sent qu'il est, il sait pas quel poids.
1: De toute façon, on sent qu'elle aurait dit 28, oui, qu'il aurait dit, t'es intelligente. Ouais,
5: c'est fort.
4: Oui, mais attends. Parce que, est-ce que t'as les parenthèses ou pas?
1: Oui, ça dépend. Même s'il n'y a pas de parenthèses.
5: La multiplication.
1: On continue avec une autre question.
6: Prioritaire.
7: C'est quoi la capitale du Luxembourg?
4: Luxembourg.
7: C'est quoi la capitale Madrid?
4: Bah non. Madrid, c'est la capitale de...
1: L'Espagne.
4: De l'Espagne.
1: Bah oui. Allez, il enchaîne. Attention, là, tu sens que là, par contre, là, il a plus de sujet, là.
7: Tu préfères sortir avec un mec bien ou un bâtard?
8: Un mec bien.
7: Pourquoi?
8: Bah parce que ça paraît logique. C'est un gros con.
7: Ouais, mais ça peut être un mec bien aussi, non?
1: Bah non.
8: Bah non. Bah non, si c'est un bâtard.
7: Ça peut être un mec bien.
1: Mais non.
8: Mais non, attends, ça n'a pas de logique.
7: Bah si.
8: Attends, quoi? Mais attends, c'est quoi ta définition? Je comprends pas.
7: Oh, regarde, un mec bien, il peut devenir un bâtard, et un bâtard, il peut devenir un mec bien.
8: Bah, je sais pas, faut que j'ai bien connaître la personne. Mais du coup, techniquement, il n'y a pas de réponse juste.
7: Exactement, non. Ouais, c'est ça.
1: Allez. Attendez, on n'a pas fini, on se fait une dernière question débile.
7: Putain. Tu préfères être à la rue ou vivre dans un logement?
1: Allez. Sur Europe 2. Allez, on va s'arrêter là, jeune homme, 7h49. La villa arrive.
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0: ça veut dire qu'après j'aurai tout le temps de vous écouter tous les matins, peinard, les doigts de pied en éventail.
1: Ah ouais, c'est nous qui t'écoutes, je crois. Hein.
0: Comment ?
1: C'est nous que t'écoutes, hein, ça me fait
0: ah bah
1: plaisir.
0: Oui, ah bah le matin, j'écoute que vous. Bah oui. Les autres, j'écoute pas, je vous le dis, chérie. Je vous écoute en faisant du padel. Ouais. Non, mais je vous le dis, ça va être énorme. Je vous adore, les chéris. Vous êtes les meilleurs.
1: C'est gentil. Ah, merci. Ce soir, prime des vérités. Alors, vous allez avouer quelque chose ?
0: Les chéris, je vous le dis, Jean Pehup de Géraldine, voilà, ah. qui, à chaque fois, me dit que je suis le meilleur, le plus fort, le plus sportif, avant de me poser une question. Là, je suis sûr qu'elle va le faire.
2: Cyril ? Ah bah. Oui, vous qui êtes le plus sportif de la bande, le plus fort, le plus musclé, dites-nous, vous continuez à faire du sport en congé ou vous faites une pause ?
0: Alors, ma Gégé, je vais te le dire, ma chérie.
2: Oui, avant, Cyril, je vous écoute. Non,
0: avant, je profitais, j'étais jeune, j'étais frais. Maintenant, je fais attention à ma santé.
1: C'est vrai.
0: Pour te dire, à 19 ans, je kiffais, je faisais du sport, je mélangeais tequila, vodka ou rhum. Aujourd'hui, si je mets un peu de lait dans un café, je me liège dessus.
2: Bon, voilà, Cyril.
0: Ça va bien, merci ma Gégé. Bisous les chéris, à ce soir sur W9. Bisous les chéris.
2: Merci, à bientôt Cyril et bonnes vacances. Et on a Nagui. Bonjour Nagui, ça faisait longtemps.
3: Bonjour et bienvenue dans N'oubliez pas les soir, c'est spécial vérité et pour jouer avec nous, accueillons notre maestro Manu de Paris.
4: Bonjour monsieur Nagui.
0: Ah.
4: Et bonjour à tous. Coucou ma Brigitte, c'est papa, c'est ton chéri. T'as vu, je fais l'émission de Nagui. Bisous à toi et toutes tes copines qui nous regardent à l'EHPAD.
3: On embrasse tout le monde, monsieur le président Emmanuel. Vous allez tenter de ne pas oublier les paroles de cette chanson de Daniel Balavoine. Balavoine, je suis pas un héros. Est-ce que vous êtes prêt, Manu de Paris ?
4: Je suis chaud comme une baraque à frites, bouillant comme le charbon d'une chicha à goût pomme. Balance la musique, frérot.
3: Manu de Paris, je ne suis pas un héros de Daniel Balavoine. C'est parti.

0: faux. Je suis pas un blaireau. Un blaireau.
1: Ah, c'est faux.
2: Oh là là.
1: Je ne suis pas un blaireau.
2: On a entendu. Oui, j'ai entendu.
0: Je suis pas un blaireau.
2: On a entendu. On a entendu.
0: Je suis pas un blaireau.
2: On a entendu, monsieur le président. Je ne suis pas un blaireau, même si je ne veux pas baisser les impôts. Est-ce que vous bloquez les paroles ?

faire un gros bisou à plein de gens. Je fais une bise à Adeline. Bonjour Coé, toute l'équipe. Si vous pouviez passer un message qui a été laissé sur mon Insta, petit message pour souhaiter bon coureur au chauffeur routier de l'entreprise Soufflé, c'est pointu, hein, ouais, qui transporte les céréales en majeure partie, car bientôt le début de la moisson pour eux avec les week-ends travaillés, les grosses journées. Merci à vous tous. C'est vrai que la moisson va bientôt démarrer, et plutôt à mon avis cette année, comme il a fait un petit peu chaud. Oui. Ça risque d'être un petit peu plus tôt, au mois de juillet, je la fais.

0: Et plus tôt, à mon avis, cette année, comme il a fait un petit peu chaud. Ça risque d'être un petit peu plus tôt, au mois de juillet. Je l'ai fait cette année. Je l'ai fait.
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0: Comment relancer la natalité? J'ai le secret, je vous en parle dans deux minutes.
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2: Salut, 8h02, bonjour, merci d'être avec nous. C'est Europe 2 que vous écoutez, mercredi matin aujourd'hui. Nous sommes le 10 juin, déjà. Mais ça va à une vitesse. Mais dans un instant, comment relancer la natalité, la Russie, le secret, je vous explique tout ça.
3: 11h.
2: On aura des nouvelles du loyer d'Annie Dingo aussi, la météo, les news, Cédric Lecor, mon petit Cédric, bonjour.
4: Bonjour Koé, bonjour à tous. Entre encore deux salles, deux ambiances, avec jusqu'à 28 degrés cet après-midi dans le sud-est, contre 17 à 18 degrés seulement dans la moitié nord. Je reviens sur les prévisions météo dans 2 minutes. Une fraîcheur qui tranche donc avec la canicule du mois de mai, une poussée de chaleur et un déficit de pluie au printemps qui ont asséché les nappes phréatiques. 77% d'entre elles affichent un niveau en baisse au 1er juin, selon le bureau de recherche géologique et minière, mais la situation reste satisfaisante pour plus de la moitié des nappes après un hiver particulièrement pluvieux. Une formation annulée, des rendez-vous décalés. Vous faites peut-être partie des voyageurs impactés ce mercredi par la grève à la SNCF. La circulation des trains régionaux est fortement donc perturbée, notamment en région parisienne, avec 1 ou 2 trains sur 3 en circulation seulement sur les lignes de Transilien et RER. Seul le RER A roule normalement. Au niveau national, un TGV sur 3 est également supprimé, ainsi qu'un intercité sur 2. 4 syndicats de cheminots appellent à la grève pour obtenir de meilleurs salaires et dénoncer la souffrance au travail depuis la réorganisation de la compagnie ferroviaire. Patrick Bruel

0: création d'un délai maximum de 3 mois d'enquête en matière de violence sur mineurs. Un projet de loi sur la protection des enfants sera examiné dès la mi-juillet par les députés. Dans un secteur totalement sinistré, l'enseigne de prêt-à-porter Mango annonce l'ouverture de 45 magasins en France d'ici à 2028 avec à la clé quelques 700 emplois. La marque avait déjà annoncé un investissement de 66 millions d'euros dans l'Hexagone la semaine dernière lors du sommet Shoes France. Un Italien et 3 Américains, la NASA a présenté l'équipage de la mission Artemis 3 qui s'envolera dans l'espace l'année prochaine avec donc à son bord un Européen, Luca Parmitano, copain de promo de Thomas Pesquet. De bonne augure pour le Français qui pourrait être sélectionné pour marcher sur la Lune lors des prochaines missions. Direction les États-Unis, après leur victoire lundi face à l'Irlande du Nord en match amical, les Bleus doivent s'envoler pour Boston à la mi-journée. C'est dans la capitale du Massachusetts que l'équipe de France a établi son camp de base pour toute la durée de la Coupe du Monde. J-1 pour le Mondial dont le coup d'envoi sera donc donné demain soir avec la rencontre Mexique-Afrique du Sud. Et puis bonne nouvelle aussi pour leurs collègues féminines, les Bleus ont validé leur billet pour la Coupe du Monde de 2027 grâce à leur victoire 1-0 hier soir à Grenoble contre l'Irlande.
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0: Un temps toujours perturbé ce mercredi sur les trois quarts du pays, de la grisaille ce matin dans le sud-ouest, de possibles averses de la Normandie à l'Alsace en passant par la région parisienne. Elle pourrait être orageuse dans le nord-est, mais le soleil fera tout de même de belles apparitions pour trouver la chaleur. Direction les côtes de la Méditerranée, il fera 28 degrés à Nîmes contre 18 à Hazebrouck, 19 à Paris, 20 à Auxerre et Laval, 22 à Chambéry et Brive-la-Gaillarde.

0: Et maintenant, je vous écoute non-stop et ça fait du bien. Et merci à vous encore pour votre bonne humeur, vos déconnades et tout le reste. Ça fait plaisir et ça fait du bien moral. Voilà, bisous toute l'équipe.
1: C'est un amour, merci beaucoup. J'en ai connu du monde. C'est vrai que c'est ça d'avoir démarré la radio depuis des années. Je fais un bisou à Jérémy qui me dit « Vous êtes géniaux, cette équipe. Je vous écoute depuis les années des débuts 2000. »
2: Ah oui.
3: Wow, oui.
2: On a des auditeurs fidèles. Hein.
1: Attends. Et y a, pour ceux qui ne savent pas, j'ai commencé la radio, j'avais 13 ans, mais dans les années 85. On était à Europe 2, ici, je pense, en 2000, dans les années 2000.

0: Oh là, la combinaison, t'es pas bien dedans, puis c'est chiant, t'as juste un petit hublot.
1: Non, et puis je veux dire,
0: c'est profiter, mec,
1: t'as un délire, il t'arrive un problème, tu te prends un gravillon dans ta 307. Ça te fait un petit pet, ça te fait un truc, tu dis bah j'irai chez Carglass, je le ferai venir la semaine prochaine.
0: Il vient pas comme ça. Hein.
1: Le petit gravillon qui te tombe dessus quand t'es dans l'espace, c'est pas la même.
2: Dis donc, c'est Olivier de Carglass.
0: Il vient vraiment, le gars, il est fort.
3: C'est comme les délires, il a pas eu peur. Hein.
1: Comme les délires en sous-marin, hein, tout ça me fait pas kiffer. Les Russes ont annoncé leur intention, écoutez-moi bien, de relancer la natalité. C'est comme en France, c'est comme en Europe, la natalité baisse.
4: Oui.
1: Qu'est-ce qu'ils vont faire d'après vous? Quelle est leur idée?
5: Distribuer de la vodka gratos.
1: Alors non, ça c'est déjà fait.
3: Interdire les capotes.
1: Non.
0: Avec des films de Tchétchène.
1: Alors non.
5: Ah, ils promettent quelque chose de gratuit.
1: Non.
0: Ah en oui, fait, ils vont financer.
1: Ils ont l'intention de couper l'électricité et Internet la nuit dans certaines régions. En fait, ils disent que s'il n'y a plus d'électricité, il n'y a plus d'Internet, plus de contenu, tu t'intéresses à nouveau à ta femme ou à ton mari et donc tu refais l'amour parce qu'il n'y aurait plus de réseaux sociaux. Donc ça obligera les couples à repasser du temps ensemble.
5: À se parler.
0: C'est un peu radical. C'est russe, quoi.
1: Bah, c'est ça, juste avant le gun sur la tête.
3: Ouais, la menace de mort, c'est pas mal.
1: Fais l'amour, la femme, à toi. Sinon, Coco Parkside. Non, mais tu vois, je pense que c'est... Alors, effectivement, alors après, le souci, faire des bébés dans le noir sans électricité, c'est peut-être pas évident.
6: Tu viens, chérie, je suis prête.
7: Ah, j'arrive tout... Oh, mais c'est par où, là? Aïe. Oh, mais c'est bon, je suis là. T'es coquine, toi?
8: Ouais, elle est là, c'est belle maman.
7: Ah, pardon, excuse.
1: Le principal, c'est de relancer la nativité. Qu'est-ce qu'on écoutera dans un instant?
3: Angel Justice.
1: On aura des nouvelles de Annie Dingo. Que devient l'ancienne maire de Paris?
5: C'est vrai, ça.
9: Bah ouais, on n'a plus de news. Hein.
1: On n'a plus de news. Nous l'aurons dans l'émission. Je vais payer votre loyer, peut-être un an de loyer à gagner. Nous aurons le top de Stouff à 8h30. Ce sera quoi?
5: Sur les dépenses qu'on regrette immédiatement après.
1: Ah, on en. Spécialiste de ça, moi.
5: Ah ouais,
1: Jean, qui est exclusif tout à l'heure, reviendra avant 9h sur...
9: Les étudiants qui passent les épreuves du bac. En ce
1: voilà, les coulisses des épreuves du bac à ne pas rater.

0: avec le mec qui sautait au plafond.
1: Il passait par le mur. Bah ouais. Il passait à travers le mur.
2: Bonne journée, chérie.
3: Il traversait le mur, t'as raison. Mérinos, le matelas des réveils en beauté.
1: Vous avez quel âge?
3: 54 ans, et je précise que je t'emmerde. Reste avec nous, 8h13.

0: Nemo, je vais relancer la politique énergétique de la France en remplaçant la région de l'Aude en entier par des panneaux solaires qui alimenteront le reste du territoire.
1: Ouais, non, sur le papier.
2: Oui,
0: c'est tout, j'en suis. Attendez, plutôt Dingo, Nemo, Gepetto. Ouais. Je mettrai un ficus en porte-parole du gouvernement. Bon, bah, il dira peut-être moins de conneries que ceux qu'on a eu avant.
1: Ça, c'est pas idiot non plus.
0: Et je mettrai un éthylotest à la tête de l'Assemblée nationale. S'il vient violer, c'est que les députés seront bourrés. Mauvaise nouvelle pour la chaîne parlementaire qui n'aura plus rien à diffuser. Derrière tout le monde.
2: Oui, bah merci Madame Nago, voilà. Pas sûr que ça fonctionne tout ça. Là.
0: Bon écoutez, on verra. En attendant, je vais prendre ma trottinette électrique et aller faire des doigts aux Parisiens coincés dans les embouteillages.
1: D'accord.
0: Pour les énerver, ça c'est à moi, c'est ma faute,
3: Quelle réforme t'as sous ton chapeau.
0: J'en ai plein.
1: Elle est plus pour rien.
0: Oui, bon bah, j'avais le temps. Restez avec nous, le loyer c'est peut-être pour vous dans un instant.
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0: 8h19, vous venez d'une autre radio, vous êtes bien chez nous, à tout de suite.
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0: écrit presque pareil.
1: Ah ouais, ouais, c'est vrai.
2: Bah, tu dis qu'avec ta chérie, vous êtes en couple libéral.
1: Parce qu'un infirmière libéral, volume 2 chez Dorcel, il n'est pas foufou. Ah ouais. Hein.
3: Non.
1: Bon, en tout cas, raconte-moi, tu as une famille, les enfants, un chéri, je veux tout savoir.
4: Oui, alors j'ai deux petites filles, elles ont 11 mois. C'est Juliette et Charlotte.
1: Ah, top.
4: Et puis bah, j'ai mon amoureux, Bastien. Voilà. Donc,
1: elle s'appelle Ginette?
4: Juliette.
3: Ah,
4: Juliette.
3: Non, pardon, Juliette. Moi, j'ai compris Juliette.
5: Parce que, en train de demander à Victor.
1: Juliette, ça aurait été pire.
2: Juliette.
4: Juliette et Charlotte.
1: Bon, on leur fait un gros bisou. Bon temps du loyer.
4: Un gros bisou. 800 euros.
1: Allez, 800 euros. Allez, je note. Attends, bouge pas. Je vais demander à ma petite. Tu sais comment ça se passe. On a une comptable, on a une hiérarchie. Hein, on est obligé.
4: Oui,
1: hein.
4: J'entends.
1: C'est,
4: ouais.
1: C'est Josiane. Josiane, c'est quoi pour le loyer, Josiane? Allez. Attends, elle saute directement.
6: Qu'est-ce qu'il y a?
7: Bah, en passant, elle va marcher beaucoup moins bien, forcément.
6: Désolé, monsieur.
7: Oh là là, qu'est-ce que je vais devenir, moi?
6: Un piéton.
1: je vous laisse, hein, Josiane. 800 euros, le montant du loyer.
4: Merci beaucoup.
1: Josiane et Bourville, si on me l'avait dit, celle-là.
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1: C'est Bruno Mars qui arrive. Salut, c'est Europe 2. Il est en concert bientôt, Bruno Mars, lui, non?
3: Oui, mais je ne sais plus quand.
1: Bah merci, Stouff, de ce renseignement. Le top de Stouff arrive dans un instant. Nous aurons les bâtards du jour et Jean qui est exclusive, les coulisses du bac.

0: et merci d'être de plus en plus nombreux à être avec nous. Vous allez adorer ce qui arrive dans un instant sur Europe 2. Le printemps, je vous donnerai des nouvelles de Jérém Star dans un instant.
1: Ah oui, j'ai vu hier.
0: Il y a une bonne nouvelle qui est sur Jérém Star. Je vous expliquerai tout ça parce que honnêtement, je vous le dis, je suis content pour lui. Je le connais sans plus, on s'est rencontrés évidemment il y a des années, mais je suis content pour lui. Vous me donnerez votre avis dans un instant. Ça a un rapport évidemment avec son combat pour la PETA et pour les animaux. On en parlera tout à l'heure. Je vous parlerai d'un bâtard du jour qui a voulu faire un vidage de cuve. Je vous expliquerai tout ça et le top de souffle arrivera
1: sur les dépenses qu'on regrette immédiatement après.
0: Allez, à tout de suite.
1: Moi aussi, j'ai eu peur.
0: 8h32, news et météo, n'ayez pas peur. Voici la météo. Comment s'habiller aujourd'hui? On ne sait pas. Cédric Lecor.
2: Ça dépend où de la fraîcheur encore ce mercredi sur les trois quarts du pays, alors que le mercure va frôler ou dépasser même les 30 degrés dans le sud-est. Météo plus complète à la fin de ce flash. Après deux jours de garde à vue, Patrick Bruel va être présenté à un juge ce mercredi. Le parquet requiert la mise en examen du chanteur de 67 ans pour viol et demande aussi son incarcération. Les faits concernent à ce stade 13 victimes selon le parquet de Nanterre. Une journée pour le moins compliquée sur les rails, surtout si vous allez au boulot en train. Quatre syndicats de cheminots sont appelés à cesser donc le travail. Le trafic des trains régionaux sera fortement perturbé toute la journée et dans tout le pays, particulièrement en région parisienne avec seulement un ou deux RER et Transilien sur trois en circulation. Seul le RER A est épargné. Au niveau national, la SNCF prévoit deux TGV sur trois et un intercité sur deux. D'un rail à l'autre, selon Santé publique France, les passages aux urgences liés à la consommation de cocaïne ont fortement progressé l'an dernier. Plus de 6500 admissions qui ont été suivis par près de 2100 hospitalisations. Des taux de passage particulièrement élevés en Bretagne, en Provence-Alpes-Côte d'Azur. L'État et le gouvernement mis en cause par la famille de Liana, l'avocat des parents de la collégienne assassinée, a affirmé hier que le drame aurait pu être évité si la justice avait eu plus de moyens. Un tacle au propos d'Emmanuel Macron et de Gérald Darmanin qui considèrent que les dysfonctionnements ne sont pas liés à un manque d'effectifs. Sous pression, le gouvernement a annoncé que le projet de loi sur la protection des enfants serait examiné dès la mi-juillet à l'Assemblée nationale. Le Premier ministre propose d'ouvrir une réflexion sur la prescription, mais aussi d'alourdir les peines. Une célébration historique ce mercredi à Barcelone. Le pape Léon XIV va célébrer une messe à la Sagrada Familia 100 ans après la mort de son architecte Antoni Gaudi. Plus de 140 ans après le début des travaux, la célèbre basilique est sur le point d'être achevée. La crainte de nouvelles violences dans les prochaines semaines avec le coup d'envoi du mondial de football. Pour éviter d'éventuels débordements, la ville de Clermont-Ferrand va mettre

0: de certains endroits aussi, comme je pense aux orques et tout ça. Donc tu peux pas avoir justement devant toi un taureau à qui tu mets des piques.
1: On peut pas faire chier des gens. Notamment dire Interville, ah stop les vachettes.
0: Voilà.
1: C'est une honte de mettre des vachettes. D'où c'est une honte de mettre des vachettes. Enfin, excusez-moi, j'ai fait des émissions de télé dans ma vie. Il m'est arrivé, je le ferai plus aujourd'hui parce qu'il faut respecter l'air du temps. Mais j'ai reçu des animaux en plateau. J'ai reçu des chiens, j'ai reçu des lions. Je me suis rentré dans une cage avec des tigres. Je peux vous dire qu'aucun animal n'a jamais été maltraité. Alors oui, on peut me dire le stress. Je veux bien l'entendre.
0: C'est pas le lieu pour
1: je veux bien l'entendre que déplacer un animal dans une voiture peut être une source de stress. Mais vous pouvez l'avoir pour tout le monde. Les gens qui nous écoutent, qui vont au boulot, peut-être une source de stress, vous emmenez vos enfants à l'école. Source de stress, ça veut dire quoi? Je pense que si un monsieur vient vous présenter son chien, il est éleveur, il vient sur un plateau télé, le chien fait des sauts périlleux arrière, il a pris trois bouts de carottes, il l'a caressé, il est avec son maître, je ne pense pas que le chien soit stressé, je pense que le chien est heureux d'être avec son maître et il est heureux de faire quelque chose. Mais c'est un autre débat. Plus d'animaux à la télé, ok, on l'entend. D'accord, je veux bien l'entendre. Sûr. Plus d'animaux sauvages dans les cirques, ça c'est normal.
2: Les hippopotames,
1: les dromadaires, les hippopotames, tigres, voilà, n'ont rien à foutre sur la place d'un village en plein soleil, accroché à une chaîne. Tout ça, je suis entièrement d'accord. Bah alors dans ce cas-là, les gars, on va au bout du truc.
3: Bah oui.
1: Si vous interdisez des vachettes à la télévision, bah il faut que les villes interdisent définitivement de massacrer. Ce qui ne veut pas dire que tu ne peux pas faire des démonstrations avec des vachettes. Nous, on a déjà fait des démonstrations de vaches landaises.
3: Je m'en suis pris une sévère, moi, avec une vachette.
1: Pietre, il s'est fait
3: que j'allais crever.
1: Défoncé par une vache landaise. Ça, c'est un peu la

0: Ça va être 35 euros.
1: Ah ouais.
0: Oh là
1: ah ouais.
0: Allez, attention, on y va. LinkedIn. J'avais rien compris à ce
2: comment tu sais, t'as une application qui te.
0: Tu vas dans l'abonnement.
3: Oui, tu vas dans l'abonnement, ça te dit.
2: Ah, parce que ouais, c'est pas mal ça.
0: Photo Revive. Pour faire revivre les photos. J'ai dû faire revivre une fois ma mère et mon père en photo. 44 euros l'année. Tiens, prends
3: allez.
0: Ça.
1: Allez, bim.
0: Plaud. Alors là, eux, ils m'ont bien niqué. Eux. Alors, Plaud, c'est le petit truc que vous mettez derrière votre téléphone quand vous faites une réunion. Vous, vous savez, ça remet toute votre réunion, ça écoute tout.
4: Ah, oui.
0: Et à la fin, ça remet tout.
4: Là, il oublie 16 mots sur 20.
0: Si, ça marche bien.
1: Ouais.
0: Mais c'est 249 euros par an.
3: Mais pourquoi t'as pas enlevé les trucs gratuits? Mais il faut vraiment.

0: Ça en fait un paquet de voitures qui vont faire des traces de frein sans faire crisser les pneus. Vous allez voir derrière. Salut, 8h49, on revient tout de suite. Jean-Claude Exclusive arrive.
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0: il a décidé de se reconvertir dans les tests de cigarettes électroniques sur les réseaux sociaux. Un métier qu'il exerçait déjà officieusement depuis la quatrième. Il fumait du Ragnarok en cours de technologie.
1: Oh bah oui.
0: 90 enquêtes, Parcoursup, enquête sur ces lycéens qui avaient choisi leur avenir, mais pas l'adresse. C'est bientôt sur ces stars.
1: Et on va terminer, cherche enquête exclusive, comme d'habitude, par le portrait de la semaine.
0: Dans le portrait de la semaine, Kevin, un jeune homme, enfin un jeune homme, c'est ce qu'il met encore sur ses formulaires. Parce qu'en réalité, Kevin a 50 ans et passe le bac pour la 35e fois. À ce stade, ce n'est plus un candidat, c'est un meuble de l'éducation nationale. Les sujets changent, les présidents changent, les ministres changent. Lui, il rate toujours. Chaque année, il arrive confiant avec sa calculatrice, ses fiches et cet optimisme de con qui fait croire qu'après 35 GSEC, la 36e va être le bon. Cette année, il se passe avec ses petits-enfants, c'est-à-dire à quel point Kevin est complètement con. C'est beau, c'est touchant, c'est surtout complètement débile.
1: Eh oui.
0: Mais après 35 ans à rater le bac, abandonner maintenant, ce serait presque dommage. Le portrait de Kevin, c'est dimanche, dans 7 à 8.
1: Sur ses stars, évidemment. Allez mon Kevin, un gars qu'on veut.
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1: Dans 4 minutes, 9h du matin. Merci d'être avec nous. Tiens, on parlera de quelqu'un qui est fan de radio, qui met en péril sa

0: nous tous les matins. Nous sommes là tous les jours entre 7h et 11h et entre 15h30 et 18h pour vous ramener l'après-midi à la maison. Si vous n'avez pas encore écouté l'émission l'après-midi, écoutez-nous. Vous allez passer des bons moments. Et bisous à toutes celles et tous ceux qui nous écoutent avec l'appli Europe 2 à travers le monde. Merci, merci d'être là, parce que je sais qu'il y a des auditeurs de partout. Pareil pour ceux qui nous regardent sur Twitch, TikTok, Facebook et YouTube. Peut-être bisous, bisous, vous rajoutez l'image à la radio. Je sais pas si vous y gagnez beaucoup. C'est pas plus mal qu'on soit sur des petits écrans, sur des petits téléphones.
1: Oui.
0: C'est pas plus mal parce qu'en gros, en HD dans le salon, ça peut. Oh, waouh, qu'est-ce que c'est, dis donc.
2: Il y en a qui nous mettent sur leur télé, hein, de toute façon.
0: On vous embrasse très fort. On fera un point sur vos messages dans un instant. Et puis, nous vous présenterons un fan de radio. Tellement fan de radio. Il est comme nous, il fait le même métier.
3: Oui, oui, mais de chez lui.
4: Ouais.
3: Ah. Il est différent. Ouais.
0: Ouais, bah, c'est possible. Ah. Hein,
3: non, mais bien sûr. Mais bon, vous allez voir que c'est violent.
0: Tout ça, plus les questions d'enfants du mercredi. Vos enfants veulent faire de la radio avec nous. Faites-vous plaisir. 06 33 11 32 11.
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0: Allez, direction les 9h du matin. Tout de suite.
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11: Salut, 9h02, je m'appelle Coé, vous êtes sur Europe 2, toute l'équipe est là pour vous réveiller tous les matins. Si vous ne le saviez pas, entre

0: présenterons à un animateur en direct de chez lui.
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0: Cédric Lecor, petit point sur la météo, mon Cédric.
2: Avec plaisir. Encore deux salles, deux ambiances avec jusqu'à 28 degrés dans le sud-est aujourd'hui contre 17, 18 seulement dans la moitié nord. Je reviens sur les prévisions météo dans deux minutes à peine. Patrick Bruel pourrait être incarcéré. Le parquet de Nanterre a requis ce matin sa détention provisoire et sa mise en examen pour des faits de viol et d'agression sexuelle concernant 9 victimes. Le chanteur de 67 ans qui est en garde à vue depuis 48 heures va être présenté dans la

0: partie des voyageurs impactés ce mercredi par la grève à la SNCF. La circulation des trains régionaux est fortement donc perturbée, notamment en région parisienne, avec un ou deux trains sur trois en circulation sur les lignes Transilien et RER. Seul le RER A roule normalement. Au niveau national, un TGV sur trois est également supprimé, ainsi qu'un intercité sur deux. Quatre syndicats de cheminots appellent à la grève pour obtenir de meilleurs salaires et dénoncer la souffrance au travail depuis la réorganisation de la compagnie ferroviaire. Dans un secteur totalement sinistré, l'enseigne de prêt-à-porter Mango annonce l'ouverture de 45 magasins en France d'ici à 2028, avec à la clé quelques 700 emplois. La marque avait déjà annoncé un investissement de 66 millions d'euros dans l'Hexagone la semaine dernière lors du sommet Shoes France. Un nouveau regain de tension au Moyen-Orient. Téhéran a annoncé avoir visé des bases américaines du Golfe cette nuit en représailles à des frappes de Washington sur le sol iranien le long du détroit d'Ormuz. Des bombardements après la destruction d'un hélicoptère américain attribué à Téhéran. Donald Trump continue malgré tout de clamer qu'un accord de paix est sur le point d'aboutir. Direction les États-Unis après leur victoire lundi face à l'Irlande du Nord en match amical. Les Bleus doivent s'envoler pour Boston à la mi-journée. C'est dans la capitale du Massachusetts que l'équipe de France a établi son camp de base pour toute la durée de la Coupe du Monde. J-1 pour le Mondial, dont le coup d'envoi sera donc donné demain soir avec la rencontre Mexique-Afrique du Sud. Les hommes de Didier Deschamps joueront leur premier match mardi contre le Sénégal. Et bonne nouvelle aussi pour leurs collègues féminines. Les Bleus ont validé hier soir leur billet pour la Coupe du Monde 2027. Et puis c'est mercredi, parmi les nouveautés ciné, Disclosure Day, le nouveau Steven Spielberg et puis aussi le nouveau Steven Soderbergh de Christopher's sur les enfants d'un célèbre peintre vieillissant qui vont monter un stratagème pour tirer profit de ses œuvres inachevées.
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0: Un temps toujours perturbé ce mercredi sur les trois quarts du pays. De la grisaille ce matin dans le sud-ouest. De possibles averses de la Normandie à l'Alsace en passant par la région parisienne. Elle pourrait être orageuse dans le nord-est. Mais le soleil fera tout de même de belles apparitions pour trouver la chaleur. Direction les côtes de la Méditerranée. Il fera 28 degrés à Nîmes contre 18 à Hasbrouck. 19 à Paris, 20 à Auxerre et Laval, 22 à Chambéry et Brive-la-Gaillarde. Bonne matinée avec Coé sur Europe 2.

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2: Salut, 9h06, vous nous laissez des messages au 06 33 11 32 11. Dans un instant, on aura les enfants qui seront là, puisque dans un instant, ce sera la spéciale enfant, comme tous les mercredis matins, où vos enfants peuvent faire de la radio avec nous et poser des questions.
3: Salut Coé, salut toute l'équipe. C'est Jean-Marc du Nord.
2: Salut Jean-Marc.
3: C'était pour vous faire un petit coucou.

0: voir Stouff avec nous parce que ça fait déjà plus de...
1: Ah, parce que pff, tu me traînes, quoi.
0: Ouais. Mais ça fait 20 ans, 15 ans.
1: Oui, ça va faire 22.
0: Voilà, donc on se connaît. Ah ouais. Et puis c'est un plaisir. Et puis on a refait cette émission il y a un tout petit peu plus d'un an. Un an et moins et un mois, quoi. Mm. Où on savait pas ce que ça allait donner, si on pouvait récupérer en deux, ce qu'on pourrait faire, est-ce qu'on s'amuserait, est-ce que les auditeurs viendraient, est-ce que voilà. Et c'est un bonheur à faire tous les matins et tous les. Et là, on a rajouté l'après-midi. On s'ennuie un petit peu.
1: Et le Pietro, et le Corentin.
0: Et attends, j'ai pas fini.
1: Et la pièce rapportée là-bas.
0: Et mon Corentin, voilà, c'est pas doux, c'est pareil, ça commence à faire des années maintenant.
2: Ça va faire 10 ans.
0: Et quelle rigolade. Bon, bah, Pietro, c'est les services sociaux, j'ai un deal avec eux.
3: Mais oui, c'est ça. Ses parents
0: me l'avaient confié il y a 25 ans. Ouais. Je me souviens, son père m'avait dit prends-moi, je sais pas quoi en faire. Bon, bah, j'ai récupéré.
2: On l'embrasse, hein, le papa de Pietro.
0: Ah, j'embrasse le papa de Pietro. Il m'a dit écoute, fais-en quelque chose, sinon je vais le défendre. Donc, je l'ai gardé.
4: C'est un abattement fiscal en plus.
0: Oui, oui, oui.
3: C'est les quotas.
0: J'ai des avantages fiscaux. Non, j'ai quelque chose.
2: Très bien.
0: J'ai quelque chose. Donc,
1: maman.
0: Et puis voilà, Evito, qui est le dernier arrivé dans la bande.
4: Oui, bonjour.
0: Mais la greffe a bien pris.
2: Ouais,
3: ouais, ça va.
0: Franchement,
2: ça va.
3: C'est pas ouf non plus, non. Mais ça va.
0: Non, mais c'est très bien.
1: Et Mélissa aussi.
0: Et puis Mélissa qui est au standard, qui est là avec nous depuis des années. Voilà, j'embrasse notre Cédric, pareil, on se connaissait pas depuis longtemps. Et puis on a un petit Théo qui est arrivé à la vidéo, qui s'habille
3: n'importe. Que des gens bien.
0: Qui s'habille n'importe comment avec ses pulls avec des oies sauvages dessus.
1: On veut le garder.
0: Mais on veut le garder.
1: On veut plus s'en séparer, tu vois.
3: Et le petit dernier, le petit Théo de Sciences Po aussi, là, qui est là, qui nous enregistre et qui monte des dossiers pour nous. Ouais. Dans quelques années.
0: Grâce à Marianne dans 3 ans.
1: Alibé.
0: Non mais voilà, c'est une bonne équipe et on s'amuse tous les matins et on essaie de vous changer les idées dans ce monde un peu cinglé par moments, dans ce monde qui part dans tous les sens et on espère que voilà que ce soit pour les parents qui nous écoutent, les enfants, les gens qui nous écoutent en famille. Et j'ai l'impression,

0: Le problème dans ce couple, c'est que le couple va mal. Pourquoi ? Parce que le mari, il a cette même passion que nous, justement. Il aurait pu faire partie de cette équipe. Il a monté sa propre radio dans la maison.
1: On continue avec un grand succès. Tiens, allez, c'est pour vous les filles, pour vous les chouchous.
0: Alors, voilà. Ouais, c'est ouais. Comme ça, tout le temps, ce qui a le don de rendre fou sa femme.
2: Ça y est, t'as fini, là ?
1: Non, pas encore.
2: Quoi, non, pas encore ?
1: Il rame, hein.
2: Comment il rame ? Allez, non. T'as tout, on y va.
1: Non, je dis bonjour vite fait.
2: Non, tu éteins.
1: On a pris 2 heures de
2: plus. On y va, les garçons, ils vont râler.
1: Ouais, mais attends.
2: Oh, éteins, je te dis.
1: Mais 2 minutes.
2: Mais éteins. Tout. Tu éteins.
1: C'est fait, c'est coupé.
3: Ah, il écoute quand même.
0: Alors, le couple va tellement mal que des amis viennent chez eux pour essayer de raisonner le mari.
4: Est-ce que réellement ça vaut le coup de s'investir comme ça, quoi ? Est-ce que t'as pas autre chose à faire ou pas, plutôt que de tenir la dragée à...
2: S'occuper plus de moi déjà, que moi je suis pas dans un coin, rester à faire
4: ça. Un... Toi, la radio, elle devant la télé, puis chacun vit de son côté.
5: T'apportes rien.
4: Alors, elle t'apporte rien, et du coup, c'est quoi qui en partie ? Vos finances.
0: Eh oui,
3: ça coûte cher.
0: Bah oui, parce que ça coûte cher de faire tout ça. Et là, il a la réponse, écoutez bien. Il est sûr de lui.
1: Je suis certain que ça doit marcher. Et ça va marcher. La radio, elle est quand même écoutée dans 42 pays. Donc, c'est pas n'importe quoi, j'ai même été écouté en Chine. Hein, je ne dis pas que je suis une radio locale, j'ai une radio internationale. J'ai bien un copain avec qui j'ai passé son CD à la radio. Ouais. Il a été contacté par un Chinois.
0: Non. Ah bah oui, moi c'est ce que je vais dire à Alain Liberty quand il va venir me voir, le patron, je vais dire ça va, je dis bah oui, j'étais contacté par un Chinois. il va me dire oui, alors total respect. C'est fou quand même. Alors moi j'aime bien cette phrase, écoutez.
2: Non, tu éteins.
0: La phrase de madame qui intervient, ça marche pour tous.

0: une hypothèque.
1: C'est une discothèque avec que des hippopotames.
2: Ouais.
3: C'est quoi une hypothèque?
2: Bah c'est un hippocampe qui fait de la tectonique. Ouais. On sait pas.
3: Bah, quel rapport? Ah, lui, il a entendu parler d'un truc avec ses parents.
1: C'est pas bon signe.
3: Ça, c'est tes parents, ils veulent faire un crédit, à mon avis, une histoire d'hypothèque.
4: Ouais. C'est une garantie pour la banque.
1: Ou c'est un dieu égyptien, je sais
3: pas. Non. Ou alors, tu peux dire que c'est une discothèque pour hippopotames. C'est comme tu veux. C'est à l'hippopotamus, après, ils vont à l'hypothèque.
1: Voilà.
3: Ouais, c'est ça. C'est ça, mon grand. C'est quand on prend une caution. Quand la banque prend des sous, mais qu'elle veut en plus se surprotéger de tout.
1: C'est ça.
3: Voilà.

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0: Cédric Lecor.
1: Oui, priorité à l'actu, évidemment.
0: Mais bien sûr, et à la météo, comment on s'habille, voilà. On ne sait même plus.
1: De la fraîcheur encore ce mercredi sur les trois quarts du pays, alors que le mercure va frôler ou même dépasser les 30 degrés dans le sud-est. Aujourd'hui, météo plus complète à la fin de ce flash. Après deux jours de garde à vue, Patrick Bruel va être présenté à trois juges d'instruction ce mercredi. Le parquet demande la mise en examen du chanteur de 67 ans pour des faits de viol et d'agression sexuelle sur 9 victimes. Il requiert aussi sa détention provisoire. Patrick Bruel pourrait donc être incarcéré dans la journée. Le gouvernement, mis en cause par la famille de Liana, l'avocat des parents de la collégienne assassinée, a affirmé hier que le drame aurait pu être évité si la justice avait eu plus de moyens. Un tacle aux propos d'Emmanuel Macron et de Gérald Darmanin, qui considèrent que les dysfonctionnements ne sont pas liés à un manque d'effectifs. Sous pression, le gouvernement a annoncé que le projet de loi sur la protection des enfants serait examiné dès la mi-juillet à l'Assemblée nationale. Une journée pour le moins compliquée sur les rails, surtout si vous allez au boulot en train. 4 syndicats de cheminots sont appelés à cesser le travail. Le trafic des trains régionaux est fortement perturbé depuis ce matin dans tout le pays, particulièrement en région parisienne, avec seulement 1 ou 2 RER et Transilien sur 3 en circulation. Seul le RER A est épargné. Au niveau national, la SNCF prévoit 2 TGV sur 3 et 1 intercité sur 2. D'un rail à l'autre, selon Santé publique France, les passages aux urgences liés à la consommation de cocaïne ont fortement progressé l'an dernier. Plus de 6500 admissions qui ont été suivies par près de 2100 hospitalisations. Des taux de passage particulièrement élevés en Bretagne et en Provence-Alpes-Côte d'Azur. Une célébration historique ce mercredi à Barcelone. Le pape Léon XIV va célébrer une messe à la Sagrada Familia 100 ans après la mort de son architecte Antoni Gaudi. Plus de 140 ans après le début des travaux, la célèbre basilique est sur le point d'être achevée. Les Bleus vont s'envoler à la mi-journée pour les États-Unis et plus précisément en Boston où se trouve leur camp de base. Premier match donc mardi contre le Sénégal pour l'équipe de France. La cérémonie d'ouverture aura lieu demain soir à partir de 19h20. Elle sera suivie de la rencontre Mexique-Afrique du Sud.
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1: Une météo encore mitigée sur les trois quarts du pays, de la grisaille ce matin dans le sud-ouest, de possibles averses de la Normandie à l'Alsace en passant par la région parisienne. Elle pourrait être orageuse localement dans le nord-est. Le tout en alternance tout de même avec des éclaircies alors que le soleil et la chaleur sont toujours au rendez-vous du côté de la Méditerranée, jusqu'à 30 degrés en Corse contre 21 degrés à Périgueux, Bourges et Chalon-sur-Saône, 19 à Paris, 18 à Caen, 17 à Épinal. 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
2: Salut, 9h33, merci de nous avoir choisis. Dans un instant, c'est ce titre-là que vous allez entendre de Camaro qui me met de bonne humeur, moi, tous les matins. Mais aujourd'hui, nous sommes mercredi, jour des enfants aujourd'hui. Alors, il y a beaucoup de parents qui nous écoutent et disent « Qu'est-ce que je vais encore en faire ?» Qu'est-ce que je vais en faire? Surtout que toutes les régions ne sont pas égalitaires. On est d'accord sur la météo. Il y a des régions, il va faire très chaud. On embrasse le sud de la France.
3: Le sud-est, ouais, surtout. Ouais.
2: Voilà, le sud-est, Nice.
4: Mais c'est le retour de la canicule pour ce week-end, on nous dit.
3: Il va faire chaud. Il peut faire jusqu'à 28 à partir de samedi, par exemple.
2: Ils annoncent.

0: C'est la journée des archives. Vous en avez de la télé à nous partager ou pas?
1: Déjà, je vais te dire un truc, tête de pneu. Parle plus de télé avec moi, parce que j'en ai plus rien à foutre des médias. Bah, tu sais, depuis que France Télé m'a laissé tomber comme une merde. Non, en fait, les archives, je vais te dire, faut les garder. C'est un peu la trace de notre passage sur cette terre.
0: Vous voulez dire que les archives sont un peu les mémoires de l'humanité?
1: Non, c'est un plan en sauce du combat. Évidemment. tu veux une gommette pour la bonne réponse? Moi, j'ai des archives de moi dans mes émissions. Il y a des années, j'ai des nudes de Corinne Touzé, Evelyne Delia, Madou la niçoise. J'ai même Popek qui faisait la pieuvre devant Charlie Dillot aux élites de Grenoble. C'était beau. Et il y en a une, je peux vous la raconter en chanson. Vous êtes chaud?
0: Allez,
1: musique.
2: Soft.
1: Vous tous qui êtes dans la voiture, qui êtes en train de nous écouter.
0: Allez, Cédric, t'as dans les mains.
1: Ça s'était passé au grand cabaret. À la belle époque, avec Jeff Panacloc, je voulais mettre mon bras dans le fameux Jean-Marc. Et je me suis foiré, oh là, je l'ai mis dans Mireille d'Arc.
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4: Salut, voici Camaro. C'est Europe 2 que vous écoutez, merci de nous avoir choisis. Tous les matins, nous sommes là entre 7h et 11h.
1: Ah ben Camaro,
4: Martinez, on remet le couvert. 15h30, 18h. Come on, let's do this game.

0: nous prend toute l'année. 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On joue tout à l'heure dans une heure, mais j'ai une autre belle histoire à vous raconter.
1: C'est un beau roman.
0: Ça va vous foutre en l'air. En 2012, Anaïs Bordier est une étudiante française qui vit à Londres.
2: Ouais.
0: Elle reçoit la capture d'écran d'une vidéo, elle la regarde, elle dit « Tiens, c'est marrant, dirais-moi. »
3: Ah oui.
0: Mais c'est pas elle. C'est une jeune actrice américaine qui s'appelle Samantha Futterman.
2: Okay.
0: Qui lui ressemble trait pour trait. Alors, c'est ce qu'on dit. Alors, en 2012, il n'y avait pas encore trop les deepfakes et les montages. Mais elle est intriguée. Elle décide de la contacter avec un message aussi simple qu'incroyable. Elle dit « Je voudrais pas faire trop Malin Selohan, mais tu es né quand ?» Et la réponse va bouleverser leur vie. Elles sont toutes nées le 19 novembre 87. Toutes deux ont été adoptées en Corée du Sud. Plus incroyable encore, elles sont nées dans la même ville. Elles s'appellent Busan.
3: Mais non.
0: Après un appel vidéo de plusieurs heures, un test ADN, le verdict tombe. Elles sont sœurs jumelles, identiques.
3: Wow. Wow.
0: Elles ont été séparées à la naissance. Elles ont grandi à des milliers de kilomètres l'une de l'autre sans jamais connaître l'existence de leur sœur. Le plus troublant dans l'histoire, elles partageaient déjà de nombreuses similitudes. Les goûts, les habitudes, les personnalités, et même... certaines coiffures au même âge. Aujourd'hui, elles sont inséparables, elles échangent quotidiennement.
4: C'est trop mignon.
5: C'est fou.
4: C'est trop mignon, ça.
2: C'est émouvant.
0: C'est fou. Non. Moi, je connais le truc parce que je vis la même chose.
4: Ah bon ?
2: Ah bon ?
4: T'as un jumeau ?
0: Des triplés.
4: Mais non.
5: Hein ?
0: Des triplés. J'en ai un qui me ressemble étrangement, qui va taper dans les frigos. Il tape chocolat, qui n'a rien à voir avec moi.
5: Ouais.
0: Et un autre, je fais faire le ménage dans ma cuisine en t-shirt blanc.
4: Mais t'es un tortionnaire, toi.
0: C'est Monsieur Pure, Monsieur Propre.
4: Il est
0: propre. Mais franchement, je connais cette histoire, je suis la même. Les sondages. Est-ce que les enfants vus par les parents? Non, l'inverse. Parents vus par les enfants, ça arrive.
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2: Merci pour vos gentils messages sur les réseaux. Pour vous qui nous écoutez peut-être à l'autre bout de la France, à l'autre bout du monde avec l'appli Europe 2. 9h50, ça c'est ce que vous allez entendre dans un instant, c'est Pink. Merci d'être là. 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
2: Moi, bien sûr, moi, bien sûr. Il y a une petite vidéo qui est en train de cartonner sur les réseaux ce matin, sur mon Insta. Ouais. Allez la voir, c'est la vidéo de notre Fofana. Parce que Fofana, elle est magique parce que tous les matins, je la filme pour lui faire un bisou et lui dire bonjour et elle parle. Et elle parle et des fois, je sais, tu vois, et ce matin, elle était contente parce qu'elle disait qu'on était gentils. Elle trouvait l'équipe. Ouais. Elle nous trouvait les plus gentils de l'immeuble.
4: Ah, cool. Bah logique en même temps.
2: Ouais. Bah pourquoi
5: oui, bah, l'autre fois j'étais dans l'ascenseur avec 4 personnes et je sais pas, à un moment l'ascenseur s'ouvre, il y avait Fofana dans le couloir et Fofana nous regarde et elle fait bonjour. Et j'étais le seul à lui répondre.
2: Mais parce que les gens, vous savez, c'est le problème des gens qui oublient les formules de politesse et de dire bonjour à tous les gens.
3: Tu les as pas engueulés?
2: Peu importe le niveau. Non mais alors c'est vrai que des fois.
3: Moi je dans l'ascenseur, je fais.

0: à la douane avant de pouvoir passer ressortir de l'aéroport.
1: Ah oui. Mais l'immigration, ils sont, enfin, aux États-Unis, ils sont comme ça. Oui,
0: là, ils sont indépendants.
2: C'est des joueurs, c'est des sportifs là. C'est pas,
0: eux, ils
2: pas
0: foutent,
2: en vacances quoi.
1: Tu sais que si tu vas à Cuba, ouais, par exemple, je sais pas si vous le savez, oui, mais si vous allez à Cuba en vacances.
0: Ouais.
1: Vous ne rendirez plus aux États-Unis.
3: Non, tu peux plus. Ouais. Tu peux
2: mais
3: plus.
2: Arrête,
1: non,
2: ça.
1: Si, non, si, c'est passé comme ça, vite fait en douce. Tu pars en vacances avec ta famille à Cuba parce que tu as envie de visiter la Havane, etc. Tu ne pourras plus rentrer aux États-Unis.
2: Juste parce que
1: tu
2: as été visiter Cuba parce que tu es intéressé de découvrir la culture là-bas et tu y vas pas, quoi.
3: C'est parce que c'est considéré comme un État terroriste.
1: Voilà. Donc les États-Unis, maintenant, si tu y es allé une fois, mais ils vont te fermer la possibilité de revenir aux États-Unis. Donc la FIFA a pris acte de cette décision sans défendre son arbitre.
2: Ils ont rien dit.
1: Le mec qui rentre pas, oui d'accord, il rentre pas.
0: Ouais, on en a insisté. Hein.
1: C'est dans le coin, monsieur.

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5: Bonjour tout le monde, c'est Vito parce que le chef il m'a dit de pas dire où il est mais il est aux toilettes. Donc du coup on revient dans un instant avec le Uber Eats Machine, toute l'équipe évidemment, et puis tout de suite c'est les infos. Bienvenue, vous êtes dans Coé sur Europe 2, il est 10h.
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5: C'est Cédric Lecor qui a balancé le chef qui est aux toilettes.
7: Exactement. Bonjour à tous. Toujours le grand écart au thermomètre avant, avec 15 degrés du nord au sud, 15 dans le sud, dans le nord, pardon, 30 degrés dans le sud. C'est ça, Vito. Tu vois, tu me perturbes. Je reviens sur la météo dans deux minutes, c'est mieux. Patrick Bruel pourrait être incarcéré. Le parquet de Nanterre a requis ce matin sa détention provisoire et sa mise en examen pour des faits de viol et d'agression sexuelle concernant 9 victimes. Le chanteur de 67 ans, qui est en garde à vue depuis 48 heures, va être présent dans la journée à 3 juges d'instruction. Dans l'affaire, Liana, l'avocat de la famille, a pris la parole pour la première fois hier, affirmant que le drame aurait pu être évité si la justice avait eu plus de moyens. Sébastien Lecornu, qui enchaîne les réunions de crise depuis quelques jours, propose notamment la création d'un délai maximum de 3 mois d'enquête en matière de violence sur mineurs. Un projet de loi sur la protection des enfants sera examiné dès la mi-juillet par les députés. La galère depuis ce matin sur les rails, ces jours de grève à la SNCF, la circulation des trains régionaux est fortement perturbée, notamment en région parisienne, où avec un ou deux trains sur trois en circulation sur les lignes Transilien et RER. Seul le RER A roule normalement et au niveau national, un TGV sur trois est également supprimé. Ainsi qu'un intercité sur deux, 4 syndicats de cheminots appellent à la grève pour obtenir de meilleurs salaires et dénoncer la souffrance au travail. C'est la conséquence de la canicule du mois de mai et aussi d'un déficit de pluie au printemps. Les nappes phréatiques se sont asséchées ces dernières semaines. Près de 80% d'entre elles affichent même un niveau en baisse au 1er juin, selon le Bureau de recherche géologique et minière. Mais la situation reste satisfaisante pour plus de la moitié des nappes après un hiver particulièrement pluvieux. Direction les États-Unis après leur victoire lundi face

collègues féminines. Les Bleus ont validé leur billet pour la Coupe du Monde 2027 hier grâce à leur victoire 1-0 contre l'Irlande. Ce sera au Brésil donc l'année prochaine. Et puis une météo mitigée donc sur les trois quarts du pays, encore de possibles averses. De la Normandie à l'Alsace en passant par la région parisienne, elle pourrait être orageuse localement dans le nord-est. Le tout en alternance tout de même avec des éclaircies. Alors que le soleil et la chaleur sont toujours au rendez-vous du côté de la Méditerranée, vous aurez jusqu'à 30 degrés en Corse contre 21 degrés à Périgueux, Bourges et Chalon-sur-Saône, 19 à Paris, 18 à Caen, 17 du côté d'Épinal.

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2: Pour toute l'équipe, c'est Timmy en Ile-de-France. Je voulais juste vous dire que j'étais morte de rire quand je vous ai entendu là tout à l'heure par rapport en fait aux traductions des chansons. C'était génial. Vous avez tout le temps en fait de nouvelles idées, de très très bonnes idées, et vous nous faites rire pendant que je suis seule en fait dans la voiture. Les gens qui me regardent doivent se dire mais elle est complètement folle.
3: Mais non.
2: Voilà. Bon, c'était juste un petit coucou, un gros bisou à toute l'équipe.
3: Bisous.
2: À bientôt.
3: Et attendez, vous n'avez pas encore entendu la reprise des Black Eyed Peas dans un instant pour le Uber Eat Machine. Nous aurons, tiens, aujourd'hui c'est la journée mondiale de la poupée. Je sais pas.

0: Il y a une personne là ce matin qui se réveille.
1: Qui ouvre les yeux.
0: Qui ouvre les yeux, qui a 175 millions d'euros sur son compte en banque. Je ne sais pas si on vous vous rendez compte.
2: Et là, est-ce que tu fais une grasse mat ou tu te lèves plutôt en...
3: Bon, là, je pense que tu te lèves serein, même si t'as pas dormi. Hein. Mm. T'es pas fatigué.
2: Oh, mon gars, je sais pas, moi.
1: Oh, c'est vrai.
0: Je sais même pas comment tu peux réagir.
2: Et moi, je sors même pas. Ouais.
0: Je ne sais même pas comment ton cerveau peut analyser. C'est-à-dire, est-ce que tout de suite, tu dis j'en parle? J'en parle pas. J'en parle à qui?
2: Non, mais je
0: raconte quoi? Je dis combien j'ai gagné?
3: Je viens complètement
0: je dis pas combien. Est-ce que je le dis? Est-ce que je le dis à mes enfants? Est-ce que je le dis pas
1: si
0: à mes enfants?
1: Si tu nous écoutes, envoie un message, on veut savoir.
0: Il y avait un film comme ça. Il y avait un film qui a été comme ça avec les mecs qui voulaient. Didier Bourdon, je crois, ils voulaient pas dire à leurs enfants qu'ils avaient gagné. Mais est-ce que tu le dis à tes gosses? C'est une vraie question. Tes enfants sont en bas âge. Est-ce que tu vas leur dire papa et maman, ils ont gagné?
3: Ah bah non, en bas âge, non.
0: Allez, ils ont 16-17 ans.
3: Ah bah 16-17 ans, mais ils vont vite s'en rendre compte.
1: Tu dis que t'as travaillé très dur.
3: Quand papa, il va revenir en Ferrari.
0: Donc ça veut dire qu'il n'y a plus de secret. Donc ça veut dire que t'habites un petit village. Tu restes pas dans le petit village, pas avec,
2: bah non.
0: Pas avec 175 bars.
3: Et c'est pour ça que je te dis que j'arrête pas de vous dire que gagner 170 millions, c'est une source d'emmerde.
1: Mais presque
3: tu
1: viens
3: de le dire.
2: Tu t'en fous de ça.
0: Je te dis juste, il faut pouvoir, je pense, se préparer. Parce que si tu dis, je les prends, je continuerai de faire ma petite chicorée tous les matins et d'aller au PMU d'à côté. Mmh. Je pense que là, c'est du gâchis. Parce que
2: toi, tu gagnes, tu restes à Gouvieux, toi.
1: Bah, t'as à faire ton jardin et tout.
3: Déjà, je ne jouerai pas.
2: Admettons que tu gagnes.
0: Admettons.
2: Tu restes à Gouvieux avec ton jardin.
0: C'est une vraie bonne question.
3: Sophie, je m'en vais 15 jours en hôtel.
0: Pietre, déjà, ce matin, on se réveille, on est le 10 juin. C'est toi qui les as, les 175 millions.
3: Déjà, je vous le dis pas.
0: Bon, voilà, première chose.
3: Non, mais attends, justement, avant de dire faire des conneries, tu
0: qu'est-ce que tu ferais? Tu ferais quoi?
3: J'en sais rien. Je te dis déjà, je vais à l'hôtel, je rentre pas chez moi.
4: Non, mais ta vie,
0: première pause.
3: Et de me faire servir.
0: Non, mais première pause. Tu gagnes 175 bars, je vais à l'hôtel.
3: Je rentre pas

0: au chou.
1: C'est marrant, tu t'appelles Burger King, ouais. tu vas jusqu'au bout, c'est marrant. Voilà, bientôt ils auront des jumeaux, ils vont les appeler double Whopper. Et puis, mais si, bien sûr. C'est comme ça, vous nous faites la totale. Le classement du Uber Eats Machine. Vous connaissez le Uber Eats Machine, c'est le classement de la nourriture que vous avez le plus commandé chez vous à la maison. Uber Eats Machine cette semaine, classement français, classique français. Le plat que tout le monde adore et qui fait souvent la joie de votre grand-mère quand vous y allez le dimanche, le bœuf bourguignon.
2: C'est juste un bourguignon.
3: Ah ouais, j'adore ça moi.

0: Merci. Elles font leur entrée à la sixième place du classement cette semaine. Alors c'est particulier, hein. C'est au veau ou au porc, on les aime ou on les déteste, elles sont gourmandes, souvent en sauce. Les Black Eyed Peas ont fait la reprise. C'est
1: les Poppettes.

0: savez, c'est comme les voitures d'époque qui prennent de la valeur avec l'âge.
1: Les Youngtimers.
0: Après, ça reste une R18, quoi.
1: On va pas s'emballer non plus.
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3: Salut, merci d'être là, message de Stu. Vous nous suivez ce matin sur les réseaux comme d'habitude, Coé officiel sur Insta, sur Twitch, TikTok, Facebook et YouTube.
4: Oui, petit message sur les réseaux et là sur YouTube, il y a Virginie Lyon qui nous dit « Si je gagne 1 million, je donne la moitié à Stouf et Pietre ».
5: C'est gentil, merci.
4: Merci Virginie, merci
5: beaucoup.
4: Du coup, t'as plus rien.
5: Hein. La moitié à Stouf et la moitié à Pietre.
3: Bah, voilà.
4: On a aussi Noémie sur Facebook qui nous dit « J'adore Corentin, il est drôle et plein de talent. J'écoute l'émission matin et après-midi. Rien que d'entendre son rire, ça donne le sourire c'est pour vrai. La journée. Merci
6: c'est
4: beaucoup. »
6: C'est vrai qu'il a un rire communicatif. Petit mouflon. C'est vrai ça. Bon, voici la journée mondiale de la poupée. En général, c'est comme ça. Il y a des journées mondiales partout. Ouais. Celle-là, elle ne fait pas de mal. Ouais. C'est aujourd'hui, c'est le 10 juin. Je vous donne des...

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0: c'est un garçon qui a bougé, je trouve.
1: Qui a mûri.
0: Non, mais c'est vrai, hein. Bon, on a tous, à un moment donné, on fait des conneries qu'on fait 10, 15, 20 ans. Et il a mûri, il s'est mis sur la protection animale, etc.
2: Est-ce qu'il a choisi le clip de La Corrida, du coup, dans ses stars pour l'émission?
0: Oui, Francis Cabrel, La Corrida, bien sûr. Oui, il l'a choisi, tu penses bien. Saint-Landry. C'est d'aujourd'hui, ouais. C'est la Saint-Landry. Est-ce que vous savez qui était Landry?
3: Je connaissais Landru, mais pas Landry.
0: Non,
3: mais...
0: Landru. Saint-Landry était un peu mieux, était évêque de Paris quand même. Ah. Associé aux premières œuvres charitables de la ville. Voilà, c'était au milieu du 7e siècle. Ah oui, ouais. Il a vendu jusqu'à ses meubles et ses vases pour nourrir les affamés du quartier. C'est beau, non?
3: C'est beau, ouais. C'est beau.
4: Il est au paradis.
0: Et ce serait lui qui aurait fondé l'Hôtel Dieu. Voilà, je vous le dis comme ça au passage. Ça, quand vous passerez, si vous venez en week-end à Paris, région parisienne, vous passerez devant l'Hôtel Dieu, vous direz, bah, c'est Saint-Landru, ça. C'est Saint-Landru, ça. Il a vendu sa cheminée. Pour... Non, c'est pas la même chose. Ah bon, c'est pas le même? Non, c'est Landry.
4: D'accord. Et voilà. Dieu, c'est là qu'il vit, donc à l'Hôtel Dieu, c'est là où il est.
0: C'est là où il a l'hôtel.
4: Bah ouais, on cherche tout le temps, mais il est là, en fait.
0: Bien sûr, bien sûr.
4: Ok.
0: Bien sûr. C'est fini les conneries?
4: Oui.
0: C'est aussi la Saint-Bogomil.
3: Bogomil. Non mais ça, j'adore ce prénom.
5: C'est un médicament.
0: Bogomil.
3: Bogomil. J'ai appelé mon fils Bogomil.
0: Franchement, t'as quand même l'impression qu'il y a un mec qui a été bercé près du mur.
3: Bogomil. C'est
0: ça. Hey, Bogomil, arrête de manger les boulons. Viens Bogomil. Enoch. C'est pas mieux, hein.
1: Ah ouais, Enoch.
0: On dirait le méchant dans les trucs de films de Spielberg. Sinoch.
1: Sinoch. Ah, Sinoch.
0: Voilà. Ouais. C'est aussi. Alors c'est Enoch. Ça, c'est Enoch. CQ et Enoch avec un K. Bon, je vous le dis tout de suite, on n'a trouvé aucun Enoch, mais on a trouvé des Landry.
1: Et Bogomil, ah,
0: Bogomil. Bogomil, je pense que, bon.
2: Allez,
3: bah, il a sauté, là.
2: C'est con. C'est Bogomil.
0: Non. Allez, on va souhaiter la fête à Landry. Je ne sais pas s'il y a beaucoup de gens qui lui ont...
1: Qui ont fêté?
0: Non, on verra. Je ne sais même pas quel âge on peut avoir quand on s'appelle Landry.
2: Ah, j'avais un mec dans ma classe qui s'appelait Landry.
1: Ah bon, ouais.
0: Oh, comme quoi.
2: Et bah, je dis bonne fête.
0: Bonne fête au Landry, jeune et moins jeune. Mm. Ah, celui-là, bon, pour le premier, déjà, il n'y est pas.
5: Apparemment, il n'y est plus, lui.
0: Allez, Landry, on t'a fait une petite chanson. La petite chanson de la bonne fête. Et ensuite, nous aurons le gagnant de l'Euromillion en ligne. C'est une exclusivité, ce matin. Très bien. C'est un gros succès, ces appels. Mm. Vraiment. C'est vraiment une bonne idée de dire, tiens, on va appeller les gens pour leur souhaiter bonne fête. C'est une bonne idée que j'ai eue.
3: On aurait dû tenter le Bogomil.
0: Ouais.
2: Tu es sûr, mec, qu'on le trouve.
1: Ah, ouais, j'en ai qu'un, là, attends.
0: Un Bogomil, t'en as?
1: J'en ai un seul, ouais. Non. Mais est-ce qu'il va répondre, tu vois?
0: Ça va ou...
1: Bah alors?
5: Elle me raccroche.
2: Mais... Ah, non, raccroche.
5: Raccroche pas.
1: Ah bah oui, mais si vous raccrochez...
0: Sinon, on a un Bogomil, tu me l'écris sur le...
1: Je sais pas s'il va répondre, c'est en 09, il va jamais décrocher.
0: Ah, Bogomil. Alors, déjà, les Landry. Alors, les Landry de France ne sont plus là.
3: Ils sont pas club.
0: Landry?
1: Ah.
0: Landry, y a quelqu'un?
6: Oui.
0: Ah. Landry?

0: Ça marche plus.
1: Attends, on va chanter.
0: Non, mais attendez, vous savez, moi je suis toujours dispo. Moi, vous savez, la radio, elle me range derrière le micro. La nuit, ouais, je dors derrière le micro. Ça marche, ça marche?
2: Non,
0: ou...
2: ça marche pas. Non, effectivement.
0: Non, mais même moi, on ne m'entend plus. Si, moi, on m'entend. Je suis sûr que moi, on m'entend.
2: Si. Bah,
0: je vois les vues mètres. Regardez, je vois les vues mètres qui bougent. Si je vois les vues mètres qui bougent. À
2: Twitch,
0: part local IDF, local IDF, je marche, ça marche, mais le reste,
3: en fait,
0: ça marche.
3: Je pense que c'est juste le disque qui est rayé là.
0: D'accord, très bien, c'est bien cette expression de vieux pour un mec qui est jeune, c'est horrible.
1: Encore un coup de Bogomil.
0: Voilà, donc, alors. On y tu sais quoi ?
2: Dis-toi, tout cassé, on me dit.
0: Ça me fait penser en soirée quand le mec fait sauter le disque. On l'aura vu au début.
2: Ça arrive, ça devrait pas, mais ça arrive.
0: S'il y a quoi que ce soit, je suis un mètre derrière, vous m'appelez.
1: Ok.
0: Ok.
2: Attention, ça va être. Je suis pas loin.

0: tu vas reprendre quelqu'un qui va arriver pour ton pognon. Non, honnêtement, je suis pas sûr. Je pense
1: que tu seras pas heureux.
0: Non, mais c'est ça. C'est que non, mais par contre, ça doit être un kiff hein, quand même. On peut se le dire entre
2: nous. Sur le coup, je pense que les deux premières semaines, ça doit être du grand n'importe quoi. Hein. Et puis en plus, tu te fais plaisir, comme tu dis. Généralement, t'en donnes à tes amis, mais à ta famille. Et là, tu te fais tes trucs.
0: Je pense
2: tout,
0: vraiment
2: là,
0: qu'il y a une. Je pense qu'il y a une vraie parano. Je pense qu'il y a une vraie parano de à qui tu le dis.
2: Oui.
0: Selon. Oui. T'habites dans une grande ville. C'est-à-dire, par exemple, oui. T'es en plein centre de Marseille. T'es à Lyon. T'as une forme d'anonymat.
1: Aperçu, ouais. Okay.
0: T'habites dans une petite ville. C'est tu le dis à qui?
1: Un petit village.
0: Tu te vois avec un secret pareil. Ça veut dire que tu vas dire ah non, surtout ne disons rien aux gens. Vivons comme si de rien ne se passait. Bah, tu peux pas en faire.
2: Et si à partir du moment où tu le dis dans un village, mon gars, c'est terminé.
3: Et t'as l'impression que tout le monde le sait.
2: Bah évidemment.
3: Salut, comment ça va? Mais ça va, pourquoi? Qu'est-ce qu'il y a?
0: Ah, tu demandes comment ça va? Tu veux de l'argent, c'est ça? Hein? Parce que tu m'as demandé comment ça va. Tu ne me demandes jamais comme ça. Non, mais je pense que c'est
4: détester aussi des gens.
0: Ben oui.
4: C'est soit tous les gens vont être gentils avec toi pour avoir du blé, ou soit ils vont dire rien de l'autre, blindée, ça y est,
3: t'as son au cul.
0: Tes enfants, ils t'appellent pour dire bonjour, Kata, tu veux du blé encore?
1: Ça. Qu'est-ce que ça doit être bien quand même?
0: Bah non.
4: Ah,
0: non,
4: moi je m'en branle, moi je me casse, genre, mais allez.
1: Ah là là, pas
0: oui,
1: de soucis.
0: Mais non, mais vraiment.
1: Les soucis de facture et tout,
0: bon,
1: t'oublie.
0: En tout cas, c'est un Belge qui a gagné, je crois que nous avons.
4: Ouais, on a le bourgmestre belge avec nous. Bonjour monsieur.
5: Alors, je suis pété d'oseille, je le dis, je suis pété d'oseille. Vous êtes Jean-Luc, vous êtes Jean-Luc,
0: non,
5: je
0: non,
5: suis
0: non,
5: riche et je vous emmerde, et
4: non,
5: voilà.
4: Non, mais attendez là, parce que c'est pas du tout ça le truc. Hein.
0: Oui.
4: Non, c'est
0: comment
4: pas ça. J'ai dit attendez, parce que là, c'est pas du tout vous qui avez gagné. Hein.
0: Non, c'est un Belge, mais c'est pas vous. Ah, oh, attends, excuse-moi, je n'entends rien du tout. T'as les boules, je veux dire, t'as les glandes, t'as les crottes de nez qui pendent, comme on dit. J'en suis blindé, j'ai déjà des projets plein la tête.
4: Mais non,
0: là-dedans, c'est une usine de création, tellement j'ai des idées pour aller faire des choses avec cet argent.
4: Oui, mais c'est pas vous le gagnant, c'est un Belge, oui, mais c'est pas vous, monsieur
0: le bourgmestre. Mais arrête, ça, c'est tout comme 175 millions d'euros, c'est trois fois le PIB du pays. Ah. Arrête, l'Allemagne qui a une piste. Je te jure qu'il va pisser du champagne. C'était de l'eau et encore c'est de l'eau. T'aurais pas mis une gourde en dessous. Hein. Mais là.
4: Mais c'est pas votre argent, c'est l'argent du gagnant.
0: Oui, ouais, je vais te dire. Avec tout ce qu'on va lui prendre en impôt, ça va être un peu comme si son argent, c'était notre argent. Ouais. On va mettre de la truffe dans notre fricadelle, on va mettre du caviar dans la gaufre, à l'intérieur, fourrer à la place du sucre. Là, on va se remplir le bit mon solo, qu'est-ce qu'on va être bien. On va tellement boire de bière pour faire ça qu'on va péter de la mousse.
4: Quand
0: tu fais de la mousse,
4: tu lui dis. Oui, mais c'est net d'impôts, donc vous n'allez rien toucher.
2: Il n'y a pas d'impôts sur ces trucs-là. C'est net d'impôts.
4: Là,
0: quand rien. Tu commences à me faire chier, mon alors, non, je vais te dire, tu as réponse à tout. C'est extraordinairement agaçant.
4: C'est la vérité.
0: Dis-moi, comme tu sais tout le français, ta tête de français, tes joues de français qui sent le pâté, là. Dis-moi.
4: Oui, ça va.
0: Vas-y, allez,
4: vas-y.
0: On n'attaque pas le physique quand on n'a pas les moyens.

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1: elle est gratuite.
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2: Et on en est où du prix de l'essence? Parce qu'il y a un mois, c'était à la une de tous les journaux, on n'aura plus d'essence pour cet été, on a trois mois de stock, on va arriver à des prix monstrueux. Bon, le détroit d'Ormuz, il n'est pas plus libéré que ça. Les États-Unis retirent sur l'Iran. Retirent sur l'Iran, etc. Donc j'ai l'impression que ça ne passe pas plus. Et on n'en parle plus et les prix n'augmentent pas plus que ça. Donc,
3: ça a même baissé, hein?
4: Oui, mais du coup, c'est ce qu'on disait la dernière fois, c'est que ça a baissé genre à 1,90, tu vois. Et maintenant, tout le monde est content.
3: Quand tu l'as à 1,95, le gasoil, t'es content, ouais.
2: C'est pas faux.
5: Mais en fait, c'est ça.
2: C'est-à-dire qu'en fait, c'est comme quand il y a eu l'arrêt de la montée de l'inflation. Vous vous souvenez, tout le monde disait le beurre, les œufs, ça n'arrête pas de monter. Le jour où ça arrêtait de monter, les gens ont dit ah, bonne nouvelle, l'inflation s'est terminée. Mais les prix n'ont pas baissé. C'est-à-dire qu'en fait, ils ont arrêté de monter. Donc l'inflation s'arrête, sauf que si tu remontes à 2 ans avant, elle est encore.
5: Mais c'est comme ici, le ticket de métro qui était soi-disant monté à 2,50 pendant les JO et toujours à 2,50 là.
2: Il n'y a pas de raison. De toute façon, quand un truc est grappillé, il est grappillé.
5: Ah bah c'est ça.
2: Souvenez-vous sur vos fiches de salaire, les gens qui m'écoutent, quand vous disiez oh, la RDG, PS, ne vous inquiétez pas, 1$, on va vous prendre 0,5%. Mmh. Sauf que quand c'est 0,5, ça devient 1, 2 ans après, 1,5, puis au mois d'août, on te passe une loi, il passe à 3. Puis un jour, tu te rends compte, tu regardes ta feuille, tu dis bah, c'est marrant, il est passé à 6.
4: Bah, oui.
2: Il n'est plus 1$ du tout. Voilà, bah, c'est un peu, c'est un peu le principe. C'est comme quand ta chérie, elle te dit une fois, t'inquiète, tu vas regarder une fois dans ton téléphone portable. Elle regardera toujours dans ton téléphone portable.
4: Il y avait un numéro,
2: autant le laisser allumer, autant plus mettre de code. Tu dis, allez, vas-y, allez, porte ouverte. Bon, on a posé une question à nos auditeurs, je ne sais pas si on aura le temps de le faire, sur les réseaux, qui était de savoir s'il y a des fois, vous faites des mélanges de bouffe improbables. Stouf, toi, t'aimes le sucré salé?
6: Moi, j'aime le sucré salé, ouais, tu sais bien. Bah,
2: l'ananas sur la pizza, c'est elle.
6: C'est moi, oui.
4: Et les glaces, là, les glaces avec les
6: tomates, tomate basilic, tomate mozzarella basilic, ouais, j'aime bien.
2: Tomate mozzarella en basilic, en glace.
6: La glace au bleu aussi, c'est bon.
2: C'est la seule fille sur une plage qui lèche une glace qui attire les lapins. J'ai jamais vu ça de ma vie.
5: Ah, mais je suis curieux de goûter vu que c'est frais. C'est
2: une fois, si on était tous les deux au Touquet avec nos chéris. Moi, j'ai pris une glace classique, du gros qui mange une glace. Et Stouff, qu'est-ce que vous avez? Jambon de Bayonne, vous l'avez en glace? Ça a l'air intéressant, ça, c'est quoi? Ça, c'est basilic.
6: Un truc, c'était rhubarbe, je sais pas quoi. C'était pas mal.
3: Moi, le seul truc que je fais, c'est sur les Pokéballs, là.
2: Pokéball, t'as un peu de sucré salé.
3: En fait, t'as du saumon et t'as de la grenade et de la mangue.
2: Peggy, qu'est-ce que t'aimes bien comme mélange, ma petite Peggy?
7: Peggy, ouais, coucou l'équipe.
2: Coucou,
7: moi,
2: Peggy.
7: J'adore
2: l'ananas
7: avec la raclette.
2: Oh. Ananas raclette.
6: Ah, c'est étonnant.
5: Ouais. Chelou.
6: J'adore. Ah, très bien.
3: Je crois que ça vaut le coup, en fait. Je l'ai, là, je suis en train de me le faire, le goût.
2: Je te laisse tenter ça dans ton coin, Julien.

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0: un mot en verlan, une marque chez Darty, une ville d'Aigueros. Faut arrêter ça.
1: Ouais, non. Si,
0: mais c'est la fin d'un an.
2: C'est ça qui est drôle. Ah,
3: c'est on se
2: met mal. Ça vous met mal à l'aise.
1: Pas la lettre T, on l'a fait trop de fois.
2: Ah oui.
0: Allez, on y va. Allez-y, allez-y.
2: Je vais faire avec la lettre. Non, elle fait trop aussi.
3: Moi,
2: N.
0: N.
2: On l'a jamais fait N.

0: Ah, le chef, il est content. Corentin a dû mettre des conneries, parce qu'il a été très vite sur la fin.
1: Ouh.
2: Ah, un animal.
3: Niche, c'est un caniche, mais...
0: Ah oui.
3: Pas de tête.
2: Nounours.
0: Non, c'est pas un animal non plus.
3: Un ours, ça passe en ours.
2: Un nounours, c'est un...
4: Non, il y avait un aigle.
0: Un aigle, un orignal. Un orignal, un aigle.
2: Un chanteur, pas pop radio.
3: Niska.
2: Noam. Ah, oui.

0: C'est fait, c'est fait, c'est plié.
1: Dans les étoiles.
2: Celui de l'insouciance. Oh, village, c'est tous les jours dimanche.
0: Direction Nicolas, direction le club VVF de ton choix. 90 destinations. Tu vas partir avec qui, Nicolas?
3: Non, expression boomer.
4: C'est quoi, on va rejouer là?
5: On est boomer.
0: Tu partiras avec qui, mon Nico?
5: Moi, je partirai avec ma compagne, mes deux enfants.
0: Bon, je te fais un gros bisou en tout cas, je t'embrasse fort.
5: Merci beaucoup, mon pote.
0: Restez avec nous.
6: Même plus dans le bus.
0: Bah,
3: tout à l'heure, enfin pour vous.
0: Attends, je vais dire au revoir.

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1: Demain, il va y avoir du bac français, si je ne dis pas de bêtises. Courage à tous les parents qui sont parfois beaucoup plus stressés que les enfants qui n'en ont absolument rien à foutre. Eh bien, puisqu'on était dans les révisions ce matin, on s'était dit quand même, et on avait trouvé un gars sur les réseaux sociaux, il est fantastique, hein, le gars. Alors, prenez pas la première, le truc sur le calcul, on prend pas celui-là. C'est là, il prend son micro, il pose des questions aux gens, et tu sens qu'il a le début d'une question, mais il a pas la deuxième, et surtout, il a pas la réponse.
2: C'est quoi la capitale du Luxembourg ?
3: Luxembourg.
2: C'est quoi la capitale Madrid ?
3: Ben non. Madrid, c'est la capitale de l'Espagne.
2: Ouais.
1: Alors, on prend pas la question d'après, on prend l'autre derrière, qui était une petite question très courte, mais très débile.
2: Tu préfères être à la rue ou vivre dans un logement ?
4: Bon, attends, je réfléchis.
5: Pas dit qu'il fasse carrière dans le journalisme, lui. Hein.
1: Et alors, je vais vous dire, attendez, vous savez pas la suite, parce que après, il part en roue libre. Alors là, tu sens qu'il avait des questions, mais il a plus d'idées.
2: Moi, je fais une pipe ou pas ?
1: Voilà. Mais préfère devenir millionnaire ou être brûlé vif ? Je sais pas, je.
4: Mec, au frontal.
1: On va terminer avec la réponse la plus mignonne du jour.
6: Que si un monsieur te dit : je connais tes parents, je te donne une sucette et tu montes dans ma voiture, tu le fais ?
7: Non.
6: Non, pourquoi ?
7: Parce qu'on mange pas dans la voiture.
1: Voilà. Bah voilà, bah ça fait des miettes. Bah voilà, allez, bisous, je vous embrasse fort.
0: Oui, c'est fini. 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
1: Rendez-vous 15h30 tout à l'heure avec toute l'équipe pour la suite de l'émission et vous ramener à la maison aujourd'hui.

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2: Et oui, un mercredi dans les Pays de la Loire, ça se passe avec Europe 2 dans les oreilles, bien sûr. Du côté d'Angers, j'arrive avec vos dossards pour un événement à ne surtout pas manquer. Et puis vos passes aussi à gagner pour le Puy du Fou, pour aller en profiter. Bah, restez bien là, on va jouer ensemble dans la journée. Pour l'instant, de la musique, This Is avec Théodora. C'est Mélodrama et c'est sur Europe 2 Pop Radio.

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0: Soleil ou nuage pour ce mercredi après-midi dans la région, dans l'ouest, dans les Pays de la Loire. Je vous dis tout après 2 minutes d'infos et puis il y a Teddy Swims qui arrive juste après.
1: Maxime Chache.
2: Bonjour tout le monde, un coup d'œil au ciel de votre mercredi après-midi. Temps instable et orageux du Nord-Pas-de-Calais à l'Alsace. Davantage de soleil sur la moitié sud, météo complète à retrouver d'ici 2 minutes. Le parquet de Nanterre réclame le placement en détention provisoire de Patrick Bruel. Après 48 heures de garde à vue, le chanteur de 67 ans doit être présenté à 3 juges afin d'être mis en examen pour viol et agression sexuelle sur 9 victimes. C'est une vraie première victoire pour les victimes, a réagi l'avocate d'une plaignante. Des trains de banlieue ou régionaux absents, des TGV et intercités annulés ce mercredi. Les conséquences de la grève à la SNCF sont conformes aux prévisions. 4 syndicats appelés à cesser le travail depuis hier soir pour protester contre la réorganisation du groupe ferroviaire. Ils réclament un moratoire sur l'ouverture à la concurrence ainsi que des hausses de salaire pour faire face à l'inflation. 18 contre, 16 pour. Le projet de loi sur la justice criminelle porté par Gérald Darmanin a été rejeté ce matin en commission des lois à l'Assemblée nationale. Un désaveu pour le garde des Sceaux, déjà dans la tourmente depuis l'affaire Liana. Le texte et son dispositif décrié du plaidé coupable sera donc débattu dans sa version non modifiée à la fin du mois dans l'hémicycle. Du tartre dans la machine. Nespresso annonce supprimer 178 postes en France l'an prochain dans ses activités marketing et services clients. Des licenciements.

0: France l'an prochain dans ses activités marketing et services clients. Des licenciements qui n'impacteront pas les équipes des 53 boutiques de Nespresso en France. Nouveau regain de tension au Moyen-Orient entre l'Iran et les États-Unis. Washington a réagi cette nuit à l'abattage hier d'un de ses hélicoptères. Des frappes dans la nuit sur la côte sud de l'Iran dans le détroit d'Ormuz qui prive 20 000 personnes d'eau potable. En foot, les deux derniers matchs amicaux avant le coup d'envoi du mondial américain demain qui sera lancé par l'affiche Mexique-Afrique du Sud. Deux rencontres à suivre ce soir, Portugal-Nigeria et puis également Angleterre-Costa Rica.
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2: En Loire-Atlantique, un beau mercredi avec quelques passages nuageux, sinon principalement du soleil. Alors qu'en Maine-et-Loire et dans la Sarthe, le ciel sera un petit peu plus couvert par les nuages. Les températures, elles sont de 17 degrés à la Bernerie en Ré et à Changé, 19 degrés du côté de Rezé et jusqu'à 20 degrés à Chemillé en Anjou. Le soleil brille demain, la journée qui sera bien ensoleillée. Et pour démarrer l'après-midi, ce mercredi, vous le passez avec Europe 2 Pop Radio et tous les artistes pop. Et on démarre avec la belle voix simple de Teddy Swims.

0: de vos entrées pour le Puy du Fou sont à gagner. C'est à seulement quelques kilomètres de chez nous, ça c'est rapidement. 4 entrées en jeu, hein. Ça peut être pour l'un ou l'une d'entre vous ici dans l'Ouest. Il y a même un pack émotion avec 4 entrées, les coupes-fil, la restauration pour profiter de la journée sans se poser de questions. Voilà, pour jouer, c'est maintenant que ça se passe. 02 28 09 09 05. Je vous laisse m'appeler. Pendant ce titre de Mickey, ça pique un peu quand même. J'aime bien ce titre. Je trouve que ça passe bien là, juste avant l'été. Et ben, c'est sur Europe 2 Pop Radio.
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2: Ça y est, le mercredi peut démarrer. Vous êtes parti chercher les enfants à l'école. Vous rentrez tranquillement à la maison. Vous allez commencer à préparer le repas. Et heureusement, Europe 2 dans les oreilles pour vous accompagner ici à Nantes, Angers, Le Mans, Saint-Nazaire. Avec un titre indémodable. Un titre qui fait plaisir aux oreilles. The Avener, Castle in the Snow. C'est le bonus Pop Europe 2 que je vous partage.

0: Je vais arrêter la pub là pendant 30 minutes. Ouais, 30 minutes pop non-stop, c'est ce que je vais démarrer avec Keane ou encore Angèle avec Justice.
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Ici, je vous partage un petit peu de tout dans les Pays de la Loire. Sur Europe 2, je vous partage des classiques et puis aussi des nouveautés. Charlotte Cardin, vous l'avez connue grâce à son succès Feel Good ou encore Tant pis pour elle. Et elle est de retour là, juste avant l'été, avec son nouveau titre, The Way We Touch. C'est sur le nouvel Europe 2 et déjà premier sur la pop Europe 2 Pop Radio.

Tiens, les Angevins, est-ce que vous avez déjà prévu votre sortie de ce dimanche? Parce que sur Europe 2, je vous offre vos dossards pour Bike and Run Family. C'est un événement qui a lieu à l'hippodrome d'Écouflant. Un parent qui court, et puis un enfant à vélo, et puis un bon moment surtout à partager en famille.

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0: Ils font une petite sieste et ils reviennent dans les Pays de la Loire sur Europe 2 à partir de 15h30.
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0: Ah oui, Coé et toute son équipe. Finir la journée avec Coé et toute la team pour vous faire marrer. Voilà, ça détend. 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Et puis avant ça, dans les Pays de la Loire, de la musique avec ce titre, cet emblème de David Guetta. J'adore. C'est peut-être mon préféré d'ailleurs, de David Guetta. Dangerous, c'est pour vous accompagner ce mercredi après-midi dans les Pays de la Loire sur Europe.

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0: Le mercredi ensemble, vous avez bien fait, vous allez pouvoir même monter le son. On passe cet après-midi en musique. Et ça tombe bien, 30 minutes pop non-stop, vraiment que de la musique pendant une demi-heure avec Angèle ou encore Mike Smith dans les Pays de la Loire, c'est ce qui arrive.
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0: Vous de votre côté, à Nantes, Angers, Le Mans, Saint-Nazaire, vous avez qu'une chose à faire, profitez de votre mercredi après-midi. Je m'occupe des 30 minutes pop non-stop avec Angèle et Justice.
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3: Allez, voici le classement du Uber Eats Machine. Tout va bien. À la 10e place du classement du Uber Eats Machine, un plat que tout le monde adore, qui fait souvent notre grand-mère, le bœuf bourguignon.
4: C'est juste un bourguignon.
5: Ah ouais, j'adore ça, moi.
4: Avec 2-3 oignons.
5: Tu vas me faire ta gueule, mais c'est pas grave. Hein.

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Tiens, sur Europe 2, on est déjà en juin. Oui, l'été arrive doucement, mais sûrement. Et pour justement profiter de cet été, Shakira avec Burna Boy, j'ai le titre parfait qui va bien passer sur les plages de la côte atlantique à Saint-Nazaire, à La Baule.

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0: Salut. Ouais, si je vous le dis, c'est vrai, 15h30, bonjour à vous tous, merci de nous avoir rejoints, merci d'être là, tout le monde a fait son petit sport, vous savez, je peux vous raconter les coulisses de cette émission où ce midi, ça a été une orgie de dingue à la cantine de la radio.
1: Il y en a qui ont de la chance.
2: Brocoli à volonté.
0: Voilà, moi je me suis fait péter le bide de deux steaks où on n'était pas sûr qu'il y avait du bœuf dedans.
3: Non mais il y avait du cheval.
0: Avec de, oui, parce qu'ils ont fait du cheval avec des œufs qui, croyez-moi, ils venaient des fesses d'une poule, mais je ne suis pas sûr qu'ils étaient élevés en plein air. Voilà, et on a mangé ça, puis à la fin on s'est dit qu'est-ce qu'on fait, et on s'est tous regardés, on s'est dit
3: une sieste.
0: Ouais. Et on a moi j'ai fait une petite sieste dans un coin du bureau. Corentin était de l'autre dans son gros pouf, parce que Corentin, je vous explique, il a son pouf à lui. Ouais. Corentin, il a son pouf, où il est. Et moi, qu'est-ce qu'il y a?
4: J'ai pris une vidéo de toi, et à chaque fois que tu fais la sieste, on dirait que t'es décédé dans le bureau. Il a les mains sur le torse, les lunettes de
2: Dracula.
4: On dirait qu'on réveille un gars.
3: On devient un pharaon.
1: Vous avez tous des tronches de mecs qui viennent de se réveiller, quand même. Les yeux qui collent. Alors que moi, je suis fraîche, quoi. Je viens d'arriver.
0: Tu viens de le dire. Tu viens d'arriver.
2: On en reparle à 18h.
0: Voilà. À 18h, tout à l'heure, tu vas me dire je suis fatigué.
3: En parlant du déjeuner, j'aimerais qu'on revienne sur l'assiette de Pietre ce midi.
0: Oui.
3: Avec deux salles, deux ambiances. Une entrée, brocoli.
0: Magnifique.
3: C'est-à-dire que là,
0: c'était
3: attention.
0: Très, très bien parti.
3: Voilà. Ouais. Et après, steak frites, sauce au poivre.
5: Mais je suis un bonhomme.
3: Et c'est pas le pire. Ce soir, il dort à la maison. Je dis qu'est-ce que tu fais à bouffer? Il me dit raclette.
1: Oh non.
2: Cette saison, excusez-moi.
1: Pas du tout.
0: Vous savez, cette équipe ne se laissera jamais mourir de faim. C'est ça qu'il faut se dire. Il y aura d'autres trucs, il peut y avoir d'autres problèmes, des jours, des manques de vannes. Oui, peut-être. Mourir de faim.
2: Jamais.
0: Ça n'arrivera jamais. Salut à vous tous. Merci de nous avoir choisis. Bienvenue sur Europe 2. Tous les après-midi, nous sommes là entre 15h30 et 18h. Vous avez chopé le rendez-vous. Vous êtes nombreux à nous laisser des messages et ça nous fait très plaisir. Vous êtes peut-être sur la route en train de revenir du boulot. Alors, ce week-end, là, là aussi, la France, c'est deux salles, deux ambiances. Il fait 16 degrés sur le nord de la France, la partie bretonne, etc. 30 degrés dans le sud de la France en ce moment.
3: Et à Annecy.
0: C'est vraiment une. Attends, Annecy, je suis en train de me prendre la tête là.
1: J'ai oublié c'est un sujet à ne pas aborder, s'il te plaît, Tony.
0: J'ai oublié de me réserver la chambre d'hôtel. Donc les mecs, ils me disent vous avez une vue, mais partielle sur le bord du lac, qui en a à foutre de ne pas taper les kilomètres pour aller à Annecy pour voir la montagne. J'ai envie de voir l'eau.
3: C'est beau quand même, la montagne.
0: Oui, mais partielle, une vue partielle. T'as déjà fait un dîner avec ta chérie où t'as une vue partielle? Est-ce que ça existe de faire? C'est ce que je dois expliquer. Vous avez déjà fait un tête à tête avec votre chérie? Vous dites ce soir, chérie, Saint-Valentin, je te fais en vue partielle. C'est-à-dire, je te verrai, mais que d'un côté. Non, tu fais des kilomètres, tu traverses la France, tu vas dans une belle région, t'as envie de voir le lac, d'où une vue partielle.
1: Tu t'es fait dégager à cause d'un mariage, t'as qu'à dire que c'est ton mariage aussi, toi.
3: Non mais attends, vue partielle, ça veut dire que t'as un mini AVC quelque part.
0: Non, partielle, alors quand les mecs te disent partielle, déjà t'as compris, il faut monter sur une chaise

0: permettre à la France de gagner la Coupe du Monde de football. Je vous expliquerai ce que c'est dans un instant. Vous nous direz ce qui vous saoule en ce moment. Moi, vous l'avez remarqué, hein, c'est les gens qui réservent trop longtemps à l'avance.
1: Oh, je vais me les faire.
0: Ah, je vais les faire un par un. Je vais me les faire un par un. J'ai dit, donnez-moi la liste de tous les gens qui ont réservé, je vais les appeler. Et puis, on fait un gros bisou à Jérémy, qui est cavalier. Attention, il n'y a rien qui va. Jérémy, cavalier à son compte en Allemagne. C'est pointu. Hein.
2: Ah, oui, ça veut dire quoi, ça?
0: Où es-tu, Jérémy?
3: Ja, hallo, grüßt euch.
0: Ja,
3: gut. Ich euch alle ein
0: Telefon zu haben. Ja, gut. Ja. Oh, ja. Je me souviens plus. J'ai fait allemand à l'école, mais ça ne revient pas. Qu'est-ce que tu fous?

0: vos commentaires.
1: Je me suis emballé.
0: Non, pas de bonne note, rien. Ah, pour boire non plus ? Non plus. 15h43, salut, restez avec nous. Dans un instant, nous serons de retour. Nous aurons le cadeau lunaire de la ministre des Sports qui s'appelle.
1: Machine.
2: Non. David Douillet.
0: Non. Non. La ministre des Sports s'appelle.
1: Je sais plus.
0: Marina
3: Ferrari.
0: Tu le savais?
1: Ah bon?
3: Non mais je l'avais entendu à la radio.
0: Marina Ferrari, c'est la ministre des Sports. Bah là, en théorie, vous allez entendre parler. Elle a offert un truc qui fait qu'on va gagner. Je vous explique tout ça.
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0: Là-dessus, vous nous racontez ce qui vous se lance en ce moment. 06 33.

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0: Almeida, il explique que c'est un combat, etc. On est pour, on est contre. Moi, je suis d'accord avec lui. Je trouve que ça n'a plus de sens aujourd'hui de faire ça en 2026 et qu'on peut aimer les animaux et qu'on peut aller voir des animaux et qu'on peut montrer des animaux aux enfants sans les torturer.
1: Surtout qu'il y a des corridas où ils ne blessent ni le taureau, ils sautent par-dessus. Je ne sais plus comment ça s'appelle.
0: Mais c'est des trucs de vachette.
2: Oui,
0: c'est, voilà.
2: C'est pas des corridas.
1: Le but, c'est de ne pas tuer.
0: Non.
3: Et de ce fait, comme il n'a pas été condamné, il pousse tout le monde à faire la même chose que lui, en fait.
0: Je pense que cet été, ça va être un petit chantier dans les corridas. Je ne vous le cache pas. Donc, demain, dans vendredi, dans l'émission de Nat qui est avec aujourd'hui, qui est avec nous, Flashback, C'est Star. Si vous avez C'est Star, vendredi, vous mettez la télé vers 17h15.
1: Oui.
0: Il y aura Jerem Star qui viendra en parler dans l'émission.
2: Ah, c'est bien. Hein.
0: Donc, Flashback, C'est Star, vendredi, c'est très bien. C'est une très belle émission.
3: Oui, très belle émission. C'est, le mec est vraiment génial.
0: Je l'ai vu. J'ai vu. Très bien, madame. L'équipe est en forme.
4: Oui.
0: Ah, on a mis des vidéos là sur les réseaux sociaux. Vous allez voir, vous allez adorer nous voir. Vous allez adorer nous voir dans les canapés. Vous allez adorer nous voir nous détendre pendant les pauses. Madame Marina Ferrari, la ministre des Sports, a réussi à faire parler d'elle depuis hier. Elle a offert un cadeau à l'équipe de France. Ce cadeau a surpris tout le monde, même le président.

0: Tiens, ça fait vrai, ça vient. Tiens, viens, YouTube, où je vais YouTube.
1: YouTube.
0: Il y a encore le prix, 2,20€. Bah, oui, c'est bien, on l'a vu.
2: Il y a marqué Célio dessus.
0: Salut, c'est Europe 2. Dans 4 minutes, il sera à 16h. Nous sommes là tous les jours jusqu'à 18h. Vous avez envie de crier quelque chose qui ne va pas, venez vous plaindre. 06 33 11 32 11.

0: Dans un instant, vous serez peut-être en direct d'une station-service. Si vous faites tout pile poil le montant que vous avez donné, je vous offre le plein d'essence. Si vous faites un petit peu au-dessus, ah, c'est tant pis pour vous, fallait vous entraîner. C'est comme ça.
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0: Le jeu du tout pile dans la station service jusqu'à 1000 euros à gagner tout à l'heure. Je vous parlerai d'une touriste qui s'est fait arnaquer. Deux minutes avant 16h, on fera un point dans un instant sur la météo qui va arriver et sur les news. Mais dans la série, qu'est-ce qui vous saoule aujourd'hui, ce mercredi? Il y a un petit truc qui saoule quelqu'un de l'équipe ou rien? Non, rien, non, ça va alors. Ouais. Vous êtes zen, c'est les pierres, ça.
4: Ah, la météo, moi, ça me saoule.
0: Ouais. Ouais, mais ça va aller mieux.
4: Non, en juin, quoi.

De la République a requis son placement en détention provisoire pour des faits de viol et d'agression sexuelle sur 9 victimes. L'artiste de 67 ans a nié toute infraction pénale durant sa garde à vue. La justice mobilisée aussi pour des faits particulièrement graves dans le Val-de-Marne. 11 personnes ont été placées en garde à vue pour des viols en réunion sur une mineure de moins de 15 ans. Des actes remontant à la fin de l'année 2023 et au début de l'année 2024. Ils ont été filmés et diffusés par les auteurs, eux aussi mineurs, au moment des faits. La plainte a été déposée par la mère de la victime. La protection des jeunes au cœur des débats aussi depuis les révélations de l'affaire Liana. On ne répond pas à un drame par des cris, a déclaré Emmanuel Macron aujourd'hui. Le président juge que précipitation et démagogie ne sont pas des réponses à la hauteur. Des propos rapportés par la porte-parole du gouvernement à l'issue du Conseil des ministres ce matin. À l'étranger, Donald Trump continue de souffler le chaud et le froid au sujet de la guerre au Moyen-Orient. Après avoir promis un accord sur la paix hier, le président américain estime désormais que l'Iran a pris trop de temps pour négocier et que le pays va en payer le prix. De nouvelles menaces alors qu'au Liban, les affrontements sont toujours aussi meurtrier. Au moins 12 personnes sont mortes aujourd'hui dans des frappes israéliennes dans le sud du pays. Un soldat français a perdu

0: dans l'autre, la Fédération française de foot a lancé le nouveau projet Cinéfoot pour diffuser les matchs sur grand écran. Ça sera dans les salles UGC et CGR dans 9 villes à travers l'Hexagone. Et puis côté ciel, les conditions alternent entre les passages nuageux et quelques rares éclaircies. Grisailles qui donnent des averses, voire des orages dans la région Grand Est. Les pompiers sont sur le qui-vive. En revanche, plus au sud, le mistral souffle, le soleil brille et le risque de feu de forêt est important cet après-midi. Demain, nous aurons droit à un dégradé de gris avec des nuages près de la Manche et un mercure toujours aussi fébrile face à un temps estival en direction du sud. 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
1: Bravo.
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6: Ça commence déjà à se charger dans toutes les grandes villes, évidemment. Sortie des villes, retour à la maison, il y a du monde de partout. Soyez prudents si vous êtes dans la voiture. Nous sommes là pour vous accompagner tous les jours. Entre 15h30 et 18h, Nathalie est là aujourd'hui, remplaçante de Stouff. Ça va, Nathalie?
7: Ça va super bien.
6: Ça se passe bien. Elle a pris très sa bien. Petite banane, elle a pris
7: ma banane, mon chocolat.
6: Ses graines. Elle a pris ses graines.
7: Goûté, mais oui, l'après-midi, voilà. Elle a goûté.
6: Voilà. Son chocolat 80%.
1: Et 18h30, apéro. Voilà, donc tout ça
7: pour rien. Non plus, il ne faut pas oublier.
6: Voilà, mon petit Pietro va bien.
1: Ouais, ça va.
6: Tu goûtes pas, toi, l'après-midi. Je te vois pas jamais goûter, moi.
1: Non, et à partir de midi, en fait, non. Non,
6: par contre, la raclette. En même temps, tu reprends par une raclette dans 2 heures.
1: C'est pas faux.
6: On te dit, Corentin, c'est pareil, je te vois pas goûter, toi.
8: Non, mais je mange pas beaucoup, moi.
6: C'est injuste, hein.
8: Ah ouais, putain. Non mais je te jure, c'est vrai.
6: C'est lui qui va s'enfiler dans la raclette, il va pas prendre un gramme et toi tu vas la respirer.
8: Je grignote pas, franchement, je fais hyper attention.
9: Mais tu rigoles ou quoi?
8: Après, je suis carré de base, quoi. C'est comme
9: ça. Mais il arrête pas de bouffer, il vient à la maison, il se resserre. C'est le seul à manger du fromage derrière.
1: Oui, mais au repas, mais il grignote pas entre les repas.
9: Ah, et la dernière fois, la boîte de Toblerone ou je sais pas quoi qu'il avait tué.
8: J'aime pas le Toblerone déjà, donc.
9: Je sais pas, le panier, il avait dit quoi.

0: La boîte de Toblerone ou je sais pas quoi qu'il avait tué.
1: J'aime pas le Toblerone déjà, donc.
0: Je sais pas, le panier, il avait dit coco.
1: Ah bah on l'a retrouvé, il restait des trucs dedans.
2: Ouais, quand on les a retrouvés, il ne restait plus grand chose après.
3: Les emballages,
2: hein. Non, parce qu'il y a des gens qui, en fait, je vous explique, à Noël, on nous a offert un panier, je ne devrais pas le dire, mais on nous a offert un panier de chocolat que tout le monde a défoncé très vite. Qu'est-ce qu'on s'est dit? On va le planquer pour que les gens ne mangent pas tout. Sauf que, comme c'est con, quand tu le planques, tu oublies que tu as planqué un truc.
1: Ah oui?
2: Là, tu pas qu'il y a un mois et demi, j'ouvre un placard dans le bureau, je tombe sur le panier. Oh.
3: C'est toi qui l'as défoncé en fait.
2: Et non. Et là, je sors le truc, je vais arriver, il y avait Corentin, je le pose, oui. Écoute-moi bien, le film Piranha, vous avez déjà vu? Même l'osier du panier, il a été attaqué.
0: Ça a levé les mains.
2: Voilà, c'était fini, après c'était fini, il n'y avait plus rien. L'équipe est là, je suis content de vous voir le matin et l'après-midi. Demain matin, j'ai une info exclusive.
4: Ah.
2: Demain matin. 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
3: Ah bon?
2: Vous découvrirez demain, ça a un rapport avec la Coupe du Monde de football, même si vous n'aimez pas le football. Pour vous, pour les enfants, pour la famille, demain, j'ai...
3: Moi aussi, ça va m'intéresser, tu veux dire.
2: Je suis pas sûr, mais... mais voilà, vous verrez bien. Il y aura le jeu des 1000 boules dans un instant, le tout pile en direct d'une station-service. On sait dans quel coin nous serons? Merci, t'as pas bossé le dossier, toi. Hein. T'es bien avec tes canards sur ton pull, toi. Hein. Ah, il est bien, il est détendu, il est au chaud, il est dans un coin, il fait la vidéo et je regarde, il me dit c'est où c'est. Il fait non, je peux vraiment le
6: jouer. Non, j'ai que deux boutons,
7: moi,
6: de toute façon, je fais gauche-droite.
7: J'ai Poitiers, moi.
2: On ira à Poitiers dans un instant. Ah. Magali est en ligne avec nous pour savoir ce qui nous saoule en ce moment, ce qui saoule Magali. Ça va, Magali?
8: Coucou, oui, ça
2: Magali.
8: Va bien et vous?
2: Ça va bien. Qu'est-ce que tu fais comme métier, Magali?
8: Pardon, alors moi, je suis infirmière.
2: Ah, d'accord, je vous le disais, ouais. On est numéro un sur les infirmières.
6: Je crois.
2: Infirmière.
8: Et oui.

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1: Taxi, VTC, tous les gens qui ont besoin de compagnie sur la route, je pense qu'on est là. Ouais. Les dames qui travaillent dans les camions.
0: Collègues de boulot.
2: Pas de boulot. Les mecs qui font des go fast.
1: Mais oui,
2: les mecs de la drogue.
1: Les mecs qui font des go fast à 270, ils disent heureusement qu'il est là, Coco.
3: Ouais,
1: on se détend avec lui. Les policiers qui pourchassent derrière, ils font heureusement qu'il est là, Coco. On se marre avec lui. Les dames qui sont dans les camions, dans le bois de Boulogne, ah, on se marre qu'il est là, Coco. Qu'est-ce que ça mousse avec lui? Le temps passe vite. Ah, comme a dit Nathalie, il y a toute saison. Toute saison. Bon, je t'écoute, Magali. Qu'est-ce qui te saoule en ce moment?
0: Ah, moi, ce qui me gonfle particulièrement en ce moment, c'est les livreurs qui me laissent un petit

0: Il en a fait quoi?
1: Ah bah j'en sais rien, j'attends
2: que ça revienne.
3: Ouais, la dernière fois ils m'ont déposé un truc à côté de chez moi. Les mecs qui sont venus, il y avait écrit déposé, colis déposé. Bon, colis déposé, je regarde chez moi partout, rien, pas déposé. Et je suis obligé d'appeler, je me retrouve à appeler les DHL, je sais pas quoi. Tu tombes en Allemagne sur une dame qui dit, est-ce qu'il faut s'habiter pied dans la, tu donnes tout, tu dis oui madame.
4: La touquette.
3: Et elle me dit j'ai déposé à Cuquette. Elle me donne un nom. Je dis, je vous ai déposé ça où? Ils avaient mis ça à 10 bornes alors qu'il y a des points relais partout autour. Ils sont allés le mettre dans un magasin que j'avais jamais vu de ma vie.
0: Enfin 10 km ça c'est pas le bout du monde non plus.
3: Bah ici parce qu'il y a des points relais aujourd'hui, il y en a quand même beaucoup.
5: Autour de chez toi.
3: Pas obligé d'aller si loin.
2: Mais j'ai compris pourquoi ils font ça. C'est qu'en fait, du coup, ça leur permet de poser plein de colis dans le même quartier.
5: C'est
2: même
5: endroit, ils optimisent la livraison.
3: En fait, t'es là, t'es pas là, c'est livré, ils déposent tout au point relais, journée finie.
6: Mais normalement, ils te laissent un avis de passage. Moi, ils me l'ont fait. Ça m'a fait péter les plombs. Il y avait ma femme et moi à la maison. Mais franchement, si je tombe dessus, t'es obligé de t'énerver.
3: Ah ouais. Toi, tu peux t'énerver un jour?
6: Ah, moi, je peux m'énerver.
3: Ah ouais. Je serais curieux de voir. L'attention, elle monte à quoi?
6: La dernière fois que je me suis énervé, j'ai fait une crise cardiaque.
3: Non, c'est pas vrai. C'est ça. Viens, mon sucre, on va se détendre. Je t'embrasse, Magali. Bisous, Magali. Mais
1: bisous, Magali. Allez, à bientôt, les copains.
3: Mais une musique. Mais copains. Mes parents, elle m'a dit ça, j'ai cru que j'entendais Casimir. Au revoir, les copains.
1: Alors, devinez d'où je viens, d'après mon accent.
3: Du nord de la France.
5: De Schnorr.
6: Lille.
1: Non.
3: Je dirais que tu viens de. Je ne sais plus d'où tu viens.
1: Saint-Étienne.
3: Il parle comme ça.
0: Non, c'est fait qu'il se boit.
3: Bisous, je t'embrasse.
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3: On va me le détendre, mon sucre, il va nous refaire une crise cardiaque. Dracula, ça lui fait pas peur?
6: Ça va tout.
3: Allez, ça va aller, ça va aller. Toute l'équipe est là pour passer un bon moment. Bonjour. Bonjour à vous tous. Vous êtes en pleine santé?
4: Anthony,
3: vous êtes en pleine santé? Vous avez besoin de vous remettre? Eh ben, vous inquiétez pas, on s'occupe de. On fait garde malade aussi l'après-midi. On fait tout, c'est Europe 2.

0: France 2 que vous écoutez, bonjour. Dans un instant, qu'est-ce qu'on écoutera, monsieur Vito?
1: Un petit Rihanna.
0: Très bien, celui-là. Celui-là, il met de bonne humeur. Ça, plus un tout pile à la station service, on va passer un bon moment.
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0: Il y avait Chuck Norris du Texas, il y a Chun Eric du Poitou, du Marais Poitevin. Il est du côté de Poitiers, Eric. Comment ça va, mon grand?
4: Salut Coco, ça va, impeccable.
0: Ça va, dis donc, il a quoi comme voiture? J'ai l'impression de voir une camionnette, là, on est sur quoi?
4: C'est un petit Vito.
0: Un petit Vito, nous on en a un grand, il fait 2 mètres. Mais bon, tu vas nous faire le plein, combien tu veux mettre d'essence?
4: On va essayer un petit 50.
0: T'es sport, vas-y, 50, c'est parti. Allez, on y va, on met dans le bazar, tu me fais 50€ pile, c'est pour nous, tu dépasses, c'est pour toi. Voilà, tu fais quoi dans la vie pendant que tu es en train de...
4: Je suis artisan peintre.
0: Ça se passe bien le boulot en ce moment? C'est comment?
4: Ouais, impeccable, ouais. Nickel. Non, mais... Est-ce que je pourrais passer un petit bonjour à ma chérie?
0: Mais évidemment, comment elle s'appelle?
4: Elle s'appelle Stéphanie.
0: Vas-y, Stéphanie, on te fait un gros bisou.
4: Stéphanie, je t'ai fait de gros bisous, je t'aime.
0: Ça, il a un Vito, elle s'appelle Stéphanie, c'est que les gens de cette... T'as pas un enfant qui s'appelle Jean-Pierre, non, par hasard?
4: Non, j'en ai 6 enfants.
0: Non!

0: comment on est remboursé quand c'est comme ça?
1: Alors que je t'explique.
2: J'adore.
1: Que c'est que dès que tu l'as fait, que tu prends le ticket, puis que tu vois avec la standardiste, puis que nous on te fait le chèque.
3: Tu nous envoies le ticket.
4: Si t'es malin, tu fais une photocopie comme ça, toi tu peux te le faire rembourser aussi.
1: Tu te le fais rembourser deux fois.
4: Voilà, comme ça tu te fais rembourser deux fois.
0: C'est ça. Bon, c'est parti.
1: Allez, vas-y, c'est parti.
2: Eric a peur de se faire arnaquer. Voilà,
1: allez, c'est parti. Il a 7 euros, 8 euros. Magnifique, Eric, magnifique.
5: Il connaît les combines.
1: Ah bah, Eric, on sent qu'il va se le faire rembourser deux fois.
5: Eh oui. Et s'il peut les avoir en cash, c'est 50 euros.
1: 19,20 €. Il doit arriver à 50. Il va le faire. Je sens qu'il y a un débit. Il y a un débit modéré dans cette. C'est un professionnel. Tu vois, il va nous faire un tout pile. 29, 30, 31. Il va nous faire un 50. 16h16. Touchez votre
2: 35.
1: Nez. Attention.
0: Oh, par contre, après, je vais ralentir. Hein.
2: Ah bah oui. Ah ouais.
1: Tu sais, mon grand, tu fais ce que tu veux. C'est la gestion. C'est toi qui fais.
2: C'est la gestion du pistolet, Eric. Hein.
4: Fais gaffe, on voit plus là.
6: À gauche.
2: 47, 48, 49. Attention.
4: On voit plus.
1: 49, 78, c'est 82, bon, 86. Attention, 96. Il nous a fait 50,02.
2: Ah non.
6: Attends, il a fait 0,0 et 0,2.
1: Qu'est-ce que t'as fait?
2: J'ai ripé, chef.
0: Eh ben ouais, c'est que je suis loin de la pompe.
1: Ah bah voilà. Bon bah tu feras un bisou.
4: Bon bah la question du remboursement est vite résolue.
1: Bon bah tu te feras
0: un geste pour moi quand même.
1: Ouais bah tu ouais bah je te fais un geste, regarde, coucou.
6: Comment qu'on rembourse?
1: Eh, on va offrir quoi? Qu'est-ce que tu veux qu'on offre? Qu'est-ce que veux qu'on offre?
0: Un t-shirt dédicacé.
1: Attends, un t-shirt, tu vas loin toi.
6: Non mais tu m'as dit on peut lui faire l'essence, il a 6 gamins quand même.
1: C'est pas grave.

0: Vous êtes en train d'essayer de danser. Bon, il y en a qui s'est fait un tour de rein en essayant de faire une chorégraphie, mais c'est pas très grave. Je vous rappelle que dans un instant, nous allons avoir le jeu de l'équipe. Ça, c'est difficile.
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0: Retour du décalé quiz dans 5 minutes. Le décalé quiz, c'est très simple, chacun
3: ça met
0: son
3: la pression,
0: tour.
3: Ça...
0: Bah, ça demande à être un petit peu concentré pendant 3 minutes. Je sais que c'est beaucoup te demander.
3: Ah oui,
0: mais
3: Tony.
0: Cela veut dire que il faut répondre à la question d'avant. C'est le décalé quiz. On ne répond pas à la question que je vous pose. On répond toujours avec une question de décalé. Vous avez 5 minutes pour bien vous préparer et vous occuper de tout ça. Nous aurons les auditeurs qui vont réviser peut-être 1 euro, 10 euros ou 100 euros tout à l'heure à gagner. Il y aura des questions de culture générale. Sachant que là où c'est vicieux, c'est que c'est le gagnant qui choisit l'enveloppe. Mais sauf comme il ne sait pas ce qu'il y a dedans, c'est peut-être lui qui aura la plus petite somme.
3: Oui.
0: Et c'est peut-être le plus nul qui peut gagner les 100 euros. Tiens, il y a eu un témoignage dans le journal aujourd'hui d'un monsieur qui disait quand il était ado, il voulait des enfants. Il a rencontré une femme, il est heureux avec elle. Elle refuse d'avoir des enfants, du coup, il renonce à son rêve de devenir père par amour pour sa femme.
3: Ah, c'est mignon,
4: c'est beau.
3: Ah,
4: ouais, c'est...
0: Vous le feriez, vous, s'il y avait votre chérie qui exigeait un truc et vous dites, bah ok, je suis amoureux de.
5: Ah, ça, c'est touchy comme sujet. Hein.
4: Bah, moi, pour les enfants.
0: Pas forcément les enfants, c'est pas autre chose. Hein.
4: Bah, moi, pour les enfants, ça a été ça, pardon. Moi, je voulais un enfant depuis qu'on est ensemble.
0: Avoir
4: ça fait 12 ans.
0: De toi.
4: Et j'ai craqué là, il n'y a pas longtemps.
0: Ah là, très bien, très bien.
3: Bravo.
0: Moi, par exemple, je vous le dis, moi, j'ai renoncé aux frites, au flan et au manque d'activité sportive pour Nat.
3: Ah, c'est vrai.
0: Ouais. Elle m'a dit le dimanche, il faut absolument que tu te reposes et que tu restes, il faut arrêter de marcher.
6: C'est un rêve.
4: Quand
6: t'es
4: avec elle, ouais.
0: Ouais, allez, ouais.
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0: Vous restez là, on revient dans un instant, le décalé quiz fait son retour. Nous sommes mercredi après-midi.
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0: Et Justice. Toute l'équipe est là. Il y a aujourd'hui Nathalie qui est avec nous. Ça va, Nat?
1: Ça va, super.
0: L'émission vendredi sur C'est Star. Si vous regardez la télévision, C'est Star avec Jérém Star, c'est de la famille. Hein.
2: Ils ont eu la famille Star,
0: ils ont eu Jérém et ils ont eu C.
2: Ah, oui. Et qui aussi? Non, ils n'ont pas eu qui?
0: Quoi?
2: Starsky?
0: Pardon?
2: Starsky.
0: Okay.
2: C'est pas la même famille non plus.
0: Ouais.
2: C'est
0: marrant.
2: Ouais, mais Joey, tout ça.
0: Il a Joey Star, c'est pas marrant. Oui, ça, c'est le troisième frère.
3: Académie.
0: Comment?
2: Académie.
0: Star Académie. On arrête?
3: Non.
0: D'accord. J'en ai pas moi.
2: Il y a Foula.
0: Star Foula.
4: Et il y a Wars aussi.
0: Star Wars, bien sûr. Oui, oui.
3: Trek aussi.
0: Star Trek. Ouais.
3: J'en donne pas moi.
0: Moi, j'ai pas envie de jouer. Il m'agace. Des fois, j'ai envie de jouer, mais là, il m'agace. Donc, c'est vendredi, 17h15. Il y a Piet qui est là. Il y a Corentin. Salut. Il y a Tony qui réalise cette émission. Et Vito qui la réalise dans un instant. Soyez bons, je vous demanderai de vous concentrer un petit peu. Nous jouerons tous ensemble au décalé quiz. Le principe des questions assez simple. Sauf que le but du jeu, c'est de mettre son cerveau en léger décalage, puisque je vous demanderai de répondre avec une question de décalé. D'où le décalé quiz.
2: Eh oui,
1: c'est ça le problème.
0: On répond à la question d'avant. Toujours le principe, donc on ne se laisse pas piéger par la première question.
3: Okay.
0: Dans les infos, je suis tombé sur une touriste américaine qui a poussé un coup de gueule sur les réseaux sociaux. Oh, what the fuck is that? You know what is that? Elle est allée visiter Rome. Elle a décidé de s'acheter deux glaces. On lui a facturé les glaces à 44 euros.
1: Pouah. Ah oui.
0: Et elle dit que c'est quand même étonnant, etc. Elle dit que c'est fou. Et donc, il y a des Italiens qui ont commenté. En tant qu'Italien vivant en Italie, j'ai honte, c'est du pur vol. Bon, alors.
3: Ah oui,
4: non, mais là, c'est exagéré.
0: Attendez, c'est du pur vol.
1: Touriste.
2: C'était une glace à la truffe.
0: Hey, excusez-moi, elle est américaine. La dernière fois que je suis allé aux États-Unis, quand tu bouffes. Et qu'à la fin, tu tapes une addition ultra chère parce qu'ils t'ont rajouté l'eau minérale, les haricots verts, les machins. Et qu'ensuite, ils te rajoutent 180 euros de pourboire.
4: Bah oui, ouais. Il y a les taxes.
0: Et que quand tu mets 180 euros de pourboire, ils te regardent comme si vraiment tu lui avais. Tu dis, c'est tout. Bah, tu dis, c'est tout. Ils comprennent France, il y avait nos monnaies. Donc, et la dame, elle est étonnée que ça coûte 44 euros. Mais si tu prends une grosse glace.
4: À 22 euros la glace.
1: Non, pas 22 euros.
0: Tu prends 3 boules artisanales, t'as mis la chantilly, le machin, t'es à 20 euros, je pense. Hein.
1: Ah ouais.
0: Pour le peu que tu sois à Rome,
2: devant le Colisée.
0: On est d'accord, je pense.
3: Ah, tu vas arracher la tête. Ouais.
0: Mais honnêtement, tu prends une bonne grosse glace, honnêtement, dans n'importe quel truc, t'es déjà à 20 euros.
1: Tu connais bien les prix, dis donc.
2: Non, mais va sur les Champs-Élysées, dans une brasserie sur les Champs-Élysées, tu te prends ta belle coupe de glace avec la petite décoration, à mon avis, t'es à 20 balles.
0: Et tu vas en face de la Tour Eiffel. Tu prends ton pain au chocolat. Un truc ça carrette là, tout léger.
3: Carrette.
0: C'est rempli de rempli de
1: toujours
0: touristes.
1: La queue là-dedans.
3: La place
0: 9 euros. Un pain au chocolat.
2: Sérieux?
0: T'as pas pris ton café, t'as pas pris ton croissant.

0: Non, non, justement, comment ?
1: Si on se trompe, ça fait quoi ?
0: Mais c'est pas grave.
2: Ça casse tout.
0: Ça casse tout. Le but du jeu, c'est de garder un tempo. Le but du jeu, c'est de garder le tempo, de ne pas casser la chaîne. Première question, personne n'y répond. Traduisez, à part Piet dans un instant, traduisez cette phrase en anglais. Do you want to have threesome?
2: Je l'ai.
0: C'est en même temps. Voilà. Pour ça que je voulais pas que ce soit date.
1: Mais t'embrouilles pas.
0: Occupe-toi que de toi.
1: J'ai pas compris le dernier mot.
0: C'est pas pour toi.
3: C'est la chanson de
0: Traduisez cette phrase. 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
3: Karine de Saint-Cloud qui est avec nous. Pensez que le Danube était le fleuve le plus long de France. Non, c'est la Volga. C'est
4: d'Europe.
3: Oui. D'Europe, pardon.
4: Oui, mais la Volga, contre, quand tu pas. Fais un truc sur le... Ouais. Sur la culture, ce serait bien d'annoncer le nombre de kilomètres.
3: Ah ben bah voilà, combien il fait
4: 3530 kilomètres.
3: Le Danube ou la Volga?
4: La Volga.
3: Et le Danube
4: 2850.
5: Et la Volga, elle passe où?
6: Ouais, c'est où la Volga?
3: Et le Villepion qui part la Mare-sur-Serre.
4: La Vidourle, ça existe, hein?
3: Oui, c'était une connerie. La Vidourle,
4: 95 km.
3: Ah bah voilà, merci beaucoup. Ça fait une belle culture. Tu finiras aux grosses têtes. Merci, je vais appeler Laurent Ruquier tout de suite.
7: Bam! Belle réponse! Bonne année!
3: On continue avec notre camarade Brice de Belfort. Brice, on joue pour peut-être gagner jusqu'à 100 euros. Quel est le nom de la monnaie qu'on utilise au Danemark, en Suède et en Norvège?
5: Ah bah oui, en
3: fait. L'euro, la couronne ou la mèche blonde?

0: numéro 1, tant pis pour toi. Karine, l'enveloppe numéro 3. Karine ?
1: Oui ?
0: Karine qui nous voyait le Danube comme le plus grand alors que c'était la Volga. Karine qui était donc un peu nulle en géographie.
2: Ouais. Ouais.
0: Eh bien, Karine, c'est elle qui a pris l'enveloppe de 100 euros. On avait proposé, moi j'avais pas les réponses, mais j'avais proposé de changer 100 euros pour Karine.
1: Oui, c'est vrai.
0: Bravo. Ma petite Julie, 10 euros.
1: Je te remercie beaucoup, Julie.
0: Ah, j'adore comment elle fait ça, un peu moquerie. Merci beaucoup, Julie.
3: Je penserai à toi.
1: Non, non, pas du tout, c'est pas de la moquerie. J'aurais pris la 3. Je vais vous dire pourquoi, parce que j'ai 3 garçons et que je suis en train d'inscrire tant bien que mal mon 3e sur le site pour qu'il passe son permis.
0: La NTS
2: qui marche plus,
0: c'est la NTS.
2: Ouais.
1: Exactement, je ne vais pas le dire.
0: Ça, c'est une galère.
1: C'est une grosse merde.
2: Non, mais non, il a été piraté.
0: Non, mais c'est surtout que c'est une galère parce qu'il te demande des numéros de trucs qu'il faut avoir passé.
1: Non, c'est horrible.
0: C'est très compliqué. Même moi, pour récupérer mon permis, une fois, j'ai eu une galère. C'est très compliqué. Donc, c'est un enfer. Si tu veux avoir quelqu'un, il n'y a plus personne.
2: Ouais, celui que
0: tu
2: as racheté, tu as fini par racheter.
0: Allez, je t'envoie. Bisous. Bisous, bisous, Julie. Bisous, Karine. Je vous aime fort, les deux.
1: Oui, alors juste, tu peux faire un petit bisou à ma fille. C'est son anniversaire demain et on t'écoute le matin quand on va à l'école.
0: Ah, bah alors, gros bisous. Je vous embrasse fort. Merci. Et demain matin, attention, rapport à la Coupe du Monde de football demain, il y aura une info, un truc que vous n'entendrez que chez nous. On va lancer une mode demain.
2: Ah, oula.
0: On va pas vous en dire plus. 17h01, salut. C'est Europe 2 que vous écoutez. Vous savez ce que c'est que le woofing?
2: Non.
0: Dans un instant, je vous expliquerai ce que c'est que le woofing. Vous allez tenter de gagner jusqu'à 1000 euros et je vais garder vos enfants. C'est mercredi, j'aime bien. A tout de suite.
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0: Les news, c'est Jérémy Desiderati sur Europe 2. Salut Jérémy.
6: Salut Koé, bonjour à tous. L'été se fait attendre cette semaine avec une fin d'après-midi dominée encore par les passagers.

0: 79 ans, passionné par les hommes verts après E.T. ou La Guerre des Mondes. Et puis la météo avec une fraîcheur remarquable pour la saison alors que l'été approche. Le thermomètre plafonne en cette fin d'après-midi autour de 16 degrés à Brest ou à Strasbourg, 17 à Paris, pas plus de 20 degrés à Bordeaux. Il faut dire que les nuages empêchent le soleil de s'imposer, sauf pour le quart sud-est avec de très belles conditions près de la Méditerranée. Demain, le soleil va gagner du terrain dans toute la moitié sud. Ça va rester couvert entre la pointe bretonne et les Ardennes. 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
5: Tous les jours, nous sommes là sur Europe 2 entre 15h30 et 18h en plus du matin, entre 7h et 11h. Donc demain, belle annonce à faire entre 7h et 11h d'abord, et aussi peut-être les 1 an de loyer qui vont tomber demain. Comment faire pour gagner les 1 an de loyer? Je ne fais pas jamais travailler mon petit Corentin. Raconte-moi un petit peu comment on fait.
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5: Gagné. C'est bien, tu sais. Alors, je ne peux pas me remplacer encore tout de suite. Mais dans 6 mois, tu seras prêt.
6: C'est vrai?
5: Tu seras prêt, John Padawan. Dans 6 mois encore.
7: Ça fait 25 ans que j'attends qu'ils me disent ça.
5: Parce que toi, tu ne seras pas encore prêt dans 25 ans.
6: Regarde, vas-y, essaye toi, Piet.
5: Vas-y, attendez. Piet, comment c'est on fait que... pour gagner demain matin 1 an de loyer?
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5: Voilà.
8: Et c'est gagné, quoi.
7: J'ai donné l'info.
5: Pas prêt de me remplacer non plus, toi. Bon, Nathalie est là aujourd'hui. Ne ratez pas. Donc, demain, si vous avez C-Star, c'est la nouvelle émission de C-Star. Elle fait flashback sur C-Star. Demain, Jérém Star.
8: Ouais.
5: Vous allez découvrir des trucs sur lui. Et il a gagné sur son histoire de corrida. Ouais. C'était quand même l'événement de cette semaine. Tu vois, il avait.

0: et il a gagné sur son histoire de corrida. Ouais. C'était quand même l'événement de cette semaine, tu vois. Il était quand même un peu été en stress là-dessus. Mon petit Tony, oui. qui gère cette émission, mais qui pour l'instant, à partir de depuis 17h, depuis 5 minutes, est plus en train de gérer
1: les courses
0: de ce soir.
2: Pour la raclette.
3: C'est pas du tout ça. J'ai des remontées gastriques.
1: Bien sûr.
0: Comment?
3: J'ai des remontées gastriques.
0: Bah, c'est merveilleux.
1: Bah, la raclette, c'est pas bon par contre pour les remontées. C'est trop acide. La raclette n'est pas bon.
0: C'est bien qu'il y ait une sorte de confiance entre nous, qu'il y ait, tu vois, qu'il n'y ait pas les barrières, qu'il y ait un côté camaraderie, pas trop.
2: Oui, mais c'est le côté glamour.
3: Si. On a l'antenne.
0: Bah, justement, ben oui. Puis on ne pourra pas couper parce qu'à 17h06, si tu veux, je ne peux pas.
1: En deux secondes, il est ballonné.
0: Les émissions enregistrées en direct, c'est un peu compliqué de faire quelque chose, tu vois. Donc les gens savent que tu es ballonné, tu as des remontées, Bon, dans un instant, le jeu des 1000 euros, nous jouerons tout à l'heure. Je vais garder vos enfants. Tiens, on parlera de nouvelles de Magali Berda. C'est longtemps qu'on n'en avait pas eu.
1: Ah oui,
3: bah oui, tiens.
0: C'était la papesse des influenceuses, Magali Berda. Elle avait quand même lancé un truc étonnant. On prendra de ses nouvelles tout à l'heure. Et puis, est-ce que vous connaissez la mode du woofing?
2: Alors ça, non.
3: C'est les gaufres.
0: Je vous explique. C'est le nouveau type de voyage où les gens partent dans des fermes, travaillent la journée en échange de l'hospitalité.
2: Ah oui.
0: C'est un nouveau délire, c'est un peu bobo. Hein, genre, j'ai trop travaillé, j'ai trop fait d'études, j'ai été trop dans un délire mercantile, je laisse tout tomber, puis je décide, on revient vers le troc, tu vois, c'est un truc un peu. Alors, je me ressens sur moi-même et sur les plantes. Alors, le problème, c'est que les expériences ne sont pas les mêmes selon les lieux où tu es hébergé. Notamment, c'est beaucoup d'étudiants qui font ça. Ouais. Il y a une étudiante française, notamment, qui a témoigné, qui a dit avoir été emmenée sur une plage par un fermier qui lui aurait déclaré son amour alors qu'elle n'était là que depuis une semaine.
3: Mais c'est l'amour dans le pré ?
0: Ouais, mais avec une fourche, à poil, avec des bottes en plastique sur une plage, c'est moins glamour. Ouais. Et un autre a eu aussi du mal à s'adapter, il a dit « On m'offre une tasse de café, la tasse était sale, en plus l'été la douche était condamnée et la famille se lave tous ensemble, nus, dans le lac ».
2: Il y a un délire quoi.
4: Ah bah oui, tu veux faire le bobo.
1: Ah bah oui,
0: c'est ça.

0: Ah. Dans la scène.
1: Ah. C'est en échange d'hospitalité.
2: Si vous étiez plus jeune, quel est le pays où vous auriez... Là, on vous dit, vous abandonnez tout, vous partez. Vous y allez, mais vous y allez tout de suite. Toi, Vito, t'es un peu plus jeune que nous, donc ce serait quoi?
0: Moi, ça serait comme, je pense, pour comme toi. Un peu dans le centre des États-Unis, tu sais. Dans le Montana. Ou
2: Wyoming.
0: Wyoming.
2: Ah, j'adore ce mot, Wyoming.
0: Le Texas.
2: Moi, j'adore. Moi, c'est rien que pour le délire. Les gens, tu dirais, t'es où? Je suis dans le Wyoming. Rien que pour le plaisir de dire Wyoming.
3: Tu sais, moi, j'ai toute ma vie. C'est pourri.
2: Ben non, mais oui, mais quand j'étais gamin, tu disais, t'habites où? J'y vais dans l'Aisne. En Picardie.
0: Ah, ouais.
2: Ben là, ce serait pour le kiff de dire, t'es où? Je suis dans le Wyoming.
0: Et c'est où?
2: Ça capte pas bien parce que je suis dans le Wyoming. Vous l'imaginez?

0: Ouais, mais n'importe quoi, je suis comme ça. Hein, je suis en train de rouler là.
1: Ouais, téléphone. Hein.
0: Allô ?
1: Ouais.
0: C'est qui ?
1: C'est Tony.
0: Ouais, Tony.
1: Comment tu vas ?
0: Ça va, tu sais où je suis ?
1: Non.
0: Dans le Wyoming.
1: Wow. Oh.
0: C'est bah ça fait.
2: C'est stylé.
0: Ouais. Hey. Bienvenue dans le Wyoming.
3: Mais là, il faut que t'aies l'accent et tout là.
0: Eh, oui, mais je l'ai. Attends, chaque chose en son temps. Tu irais où toi, Corentin ?
3: Ouais, j'irais au pôle Nord, moi.
2: Ah ouais,
3: ouais.
1: J'adore.
0: Ah, au pôle Nord, t'es sérieux?
3: Ouais, bouffer du poisson, ça me fera pas de mal.
0: Ouais.
3: Non mais c'est juste.
0: tu peux aller moins haut.
2: Froid.
3: Non mais je sais pas, ouais, c'est un truc que j'aimerais bien faire.
0: Ok, ok. Tony.
1: Moi le Canada. J'aime beaucoup, je sais pas pourquoi, ouais. les gens, ils ont l'air super sympas.
0: Ils sont. Il y a beaucoup de gens qui nous écoutent au Canada avec l'appli Europe 2, il y a plein de gens, ils sont adorables au Canada.
1: Et la nature,
0: Québec.
1: C'est vachement en avant, tu vois, la neige aussi, j'aime bien la neige.
0: Très bien, très bien.
2: Ouais.
4: Moi j'irais, ouais, je peux aller jusqu'à Fontainebleau.
0: Ah ouais, c'est loin de chez moi. Moi, le Canada, j'en avais une vision idyllique jusqu'à ce qu'on arrive une fois, on tournait une émission, on était la piètre. On tournait aux Trois-Rivières. Ouais. Et à chaque fois, on partait de Montréal et on tombait que sur des gens qui venaient, Monsieur Coé, faites attention aux maringouins. Faites attention aux maringouins. Et tout le monde, et à un moment donné, au bout du troisième, ils disaient, faites attention, là, tout se passe, c'est beau, mais il y a les maringouins. Et je dis, à un moment donné, je dis, vous n'êtes pas en train de me la faire à l'envers, là. J'avais l'impression que c'était un truc comme des dahus, tu vois.
1: Ouais, ouais.
0: Je dis, et il dit, les maringouins, c'est comme des moustiques qui viennent arracher un morceau de peau à des dents. Ça vous donne l'idée.
1: Vous
0: voyez un daim, vous voyez un moustique, il est tellement balèze qu'il arrache. Et le gars, il dit, ça fait des énormes morsures et tout. Je dis, toi, mon gars, tu vas pas m'avoir. On est arrivé, l'endroit était idyllique, le lac sublime. Comme dans les cartes postales, tu vois vert, le lac qui bouge pas et tout. Le Canada, écoute-moi bien, il y avait deux gars qui étaient sur le bord de la rive avec des boutons. C'était plus des boutons, c'était le mot Vésuve.
1: Oh.
0: Et là, je dis, je regardais le gars, il me dit ça, c'est les maringouins. Je te jure, j'ai vécu l'enfer parce qu'en fait, c'est beau. Mais c'est impraticable l'été à cause de ces trucs-là. Nat, t'irais où, toi ?
2: Moi, Tahiti, c'est le côté paradisiaque.
5: Ah, il y a beaucoup de fermes à Tahiti.
4: Tu vas quoi là-bas ?
2: Pêcher, faire de la plongée.
4: Non, on avait dit bosser.
0: Allez au max.
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0: Le jeu des 1000 boules dans un instant pour gagner pas mal d'argent. Après Alex Warren, il y a Star Sailor qui va arriver dans un instant. C'est ça le son d'Europe 2. Nous sommes mercredi après-midi. Vous êtes bien avec nous.

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0: Bon, par contre, là, ouvrez vos fenêtres. Bah ouais, le matin, vous êtes frais, mais l'après-midi, ouh,
2: ça sent l'oignon.
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4: Direction le jeu des 1000 boules, facile, simple, dans un instant, Star Sailor, c'est ce que vous allez entendre sur Europe 2. Pour ça, très facile. Vous pouvez jouer avec moi. J'ai un montant que l'on vient de me amener sous les yeux, le montant qu'ont donné Marion, Anne et Aurélien. Bonjour ma petite Marion, comment ça va Marion?
5: Bonjour,
4: coucou.
5: Ça va?
4: Elle est du côté de Lyon, Marion. Coucou. Qu'est-ce qu'elle fait dans la vie?
5: Ouais, infirmière.
4: Très bien, bonjour, infirmière privée.
5: Libertine.
4: Libertine, comme dirait Pietre au lieu de libérale. Libérale, bien sûr. Évidemment. Aurélien, il fait quoi?
6: Oui, salut à toute l'équipe.
4: Salut Aurélien, qu'est-ce qu'il fait comme métier?
6: Moi, je travaille dans la police.
4: Tu fais quel job dans la police?
6: Moi, je suis plus à l'aéroport.
4: D'accord, ça se passe à la police de l'air et des frontières?
7: La PAF.
6: Non, j'ai fait ça, mais là, je suis
8: douanier.
6: Je suis en civil.
4: Tu traques les brigands, quoi. Tu étais au milieu des

0: Anne, combien tu as dit?
1: J'ai dit 217 euros.
0: Aïe. Marion, infirmière à Lyon, a dit
1: 222.
2: C'est notre infirmière à domicile qui repart avec 217 euros. Je vous fais un gros bisou.
1: C'est pas vrai.
3: Si.
1: Merci beaucoup.
0: Bisous Anne, bisous Marion,
3: bisous.
0: Bisous les filles, bisous, merci d'être là tous les jours avec nous. Dans un instant, je garde vos enfants, à tout de suite.
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0: Salut. Voici Star Sailor, ça c'est le son d'Europe 2. Vous êtes en voiture, c'est bouché, ça n'avance pas.

0: d'avoir choisi cet après-midi. Nous sommes là dans un instant. Vous allez, je vais garder les enfants. Je vais garder, je crois, un petit garçon aujourd'hui.
1: Charlie.
0: Il s'appelle Charlie. Il y a 10 ans. Mon ami, il va nous raconter les bêtises. Je pense que je vais passer un bon moment avec lui. Nous aurons des nouvelles de Magali Verda et nous jouerons au 100 balles et 1 mars. Je rappelle que hier, nous avons eu les auditeurs les plus nuls qu'on pouvait trouver en fin de journée.
1: Dur, hein.
2: Ah oui, c'est con.
0: Hier, c'était très dur. Pourtant, il y avait des indices.
1: Non, les questions étaient faciles, mais.
0: Hier, il y avait 3 indices. Je répète les indices d'hier soir. Ça nous a marqué. Il y avait.
1: Cassoulet.
0: Non, il y avait Cassoulet, place du Capitole. Il y avait Cassoulet, place du Capitole,
1: Chocolatine.
0: Bon, ouais. On nous a trouvé Castelnaudary au lieu de Toulouse.
1: Ouais.
0: Et ensuite, on avait Normandie, Coulan, fromage. Il fallait trouver président. On nous a trouvé
2: François Hollande.
0: J'ai dit à la dame, j'ai dit madame, depuis quand François Hollande, il est coulant.
1: Non, c'était même pas fromage, c'était camembert.

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0: C'est pas vrai, c'est pas un truc de dingue. C'est Europe 2 que vous écoutez. Nat est là, Pietre, oui, Corentin. Oui.
1: Salut.
0: Monsieur Tony est en forme, monsieur. Vous êtes heureux?
2: Oh, je suis très heureux.
0: Monsieur Vito qui réalise cette émission aussi.
3: Oui, très bien.
0: Voilà, je vous fais un bisou. On va l'embrasser. Carole, qui est en ligne avec nous. Ça va, Carole?
4: Ça va et toi?
0: Ça va très bien. Carole, où est-ce que tu habites?
4: J'habite à Sarcelles.
0: Très bien.
4: Dans le Val d'Oise.
0: Voilà. Ma petite Carole, qu'est-ce que tu fais comme métier? Raconte-moi un petit peu.
4: Bon, moi, je suis comptable, voilà.
2: Ouais, ça n'a pas l'air de... Voilà.
0: Enfin, hein. c'est pas non plus...
4: Tranquille.
0: C'est bien, c'est bien.
4: C'est bien.
0: Une entreprise de quoi?
4: C'est une entreprise de cartonnage.
0: D'accord.
1: Ah.
0: Ça se passe bien?
4: Voilà.
0: Ils sont gentils?
1: Ça cartonne.
3: Ils s'en foutent un peu.
4: Ils sont gentils, ça va.
3: Ouais, voilà.
5: C'est vrai, on sent que c'est pas l'emballage, ça t'emballe pas. Hein.
3: C'est pas le truc de ta vie.
4: C'est pas le métier de mes rêves, mais bon...
0: Voilà. Qu'est-ce que tu voulais faire?
3: À la papeterie.
0: Qu'est-ce que tu voulais faire?
4: Ce que je voulais faire, moi, je voulais faire de la musique, je voulais chanter, je voulais jouer.
1: Et quoi comme style?
0: Ah ouais? Mais quel genre de truc tu chantes?
4: Ah bah moi maintenant je chante dans une chorale. Bah, là cette année on fait des concerts spéciaux Goldman.
0: Moi j'ai un copain.
6: Ah, voilà. Oui, moi, j'ai
0: on a un copain
6: Vincent.
0: Qui en fait un bisou. Il chante dans une chorale.
1: Ah ouais.
0: Il y a beaucoup de gens qui chantent dans des chorales.
6: Il chante super bien Vincent.
1: Mais, moi j'ai une copine pareil, la mère d'un pote, Patricia, et elle fait des tournées, elle fait l'Olympia, des trucs comme ça et tout.
0: Mais c'est vrai.
1: Et alors, choristes.
0: Tu vas chanter du Jean-Jacques Goldman par exemple, Carole?
4: Moi,
0: ouais.
4: Oui, je peux chanter du Jean-Jacques Goldman.
0: Vas-y, pour voir.
4: Ah là, maintenant, tout de suite.
0: Ouais, vas-y, chanson.
6: Vas-y, là.
0: Attention.
4: Alors, j'aime bien chanter les chansons qu'il écrit aussi, tu vois. Je vais te faire un petit genre Céline Dion. Hein.
0: Oui, voilà. Ce que tu veux.
4: Si les forêts se balancent et les toits grattent le ciel.

0: par terre, il y avait de l'eau partout. Donc je pouvais glisser sur le sol.
1: Pas mal ça.
2: Je le faisais en même temps.
3: Attends.
0: Et j'ai trop aimé, mais sauf qu'à un moment je me suis cognée. Et donc il y a quelqu'un qui est arrivé et j'ai été puni.
3: Attends, parce que t'as bouché pour que l'eau.
1: C'est un classique ça.
3: Pour que l'eau sorte. Ouais, l'eau elle coule par terre et quand elle est par terre, tu voulais quoi? Tu voulais faire du surf?
4: Une patine, ouais.
0: Bah à peu près. Ouais. Je glissais sur le ventre.
1: Non, puis en
4: donc
1: plus, généralement c'est propre les toilettes
3: c'est
1: de collège en fin de journée. Tu fais ça en fin de journée, c'est nickel.
3: Faire déborder l'eau des toilettes et surfer à plat ventre dessus, c'est propre.
5: C'est de l'art visuel, il aime ça.
2: Un ventre glisse, il se fait lui.
3: Ah ouais.
6: J'avalais la tasse après.
3: Qu'est-ce qu'il y a eu d'autre comme bite? Oui.
0: Par contre, après ma punition, elle était pas bien.
1: C'était quoi?
3: C'était quoi?
0: Bah, j'ai été privée de télé pendant 2 semaines.
4: Aïe.
3: Ouais, c'est le minimum. Hein.
2: Et tu regardes quoi la télé? Qu'est-ce que t'as raté?
3: Ouais, tu regardes quoi d'habitude?
0: Bah, des trucs sur Netflix.
3: Ah oui, bah c'est terminé. Voilà, c'était fini. Est-ce que t'as fait une dernière bêtise ou pas?
0: En fait, avant, quand j'étais petit, j'avais 5 ou 6 ou 4.
3: Ouais.
0: Et en fait. Comme moi je suis métisse, bah je voulais être blanc comme maman. Et après je suis allée dans la salle de bain et j'ai recouvert toute la salle de bain et moi-même de talc.
4: J'adore.
3: Et oui, mais là, t'étais trop blanc d'un coup.
4: T'as eu la peau douce du coup.
3: Bah oui. Et là maman elle a crié là.
0: Ouais.
3: Qu'est-ce qu'elle t'a dit?
0: Et en plus moi avant j'aimais pas me laver, genre j'aimais

0: 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Allons enfants de l'après-midi, sur Europe 2, il y a Coé. Oh, j'ai le frisson.
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2: Salut, vous êtes avec nous dans un instant, like Kili. I follow you, deep sea, baby. Dans un instant, nous jouerons aussi. Jouer avec nous, envoyez Coé, C-A-U-E-T au 7-12-13. Vous allez pouvoir jouer et peut-être repartir avec 100 balles et un Mars. Est-ce que vous voulez savoir ce qu'il y a dans les cases aujourd'hui?
3: Oui, je vais vous faire baver.
2: Hein. Il y a une place au premier rang pour aller voir l'arrêt de Fabien Francard, plombier à Sartrouville. L'intégralité des sketchs de Roland McDan en MP3, un pack de 6 yaourts sans sucre. Il y a une boule de neige avec la photo de Captain Marlowe à l'intérieur.
4: Wow.
2: Votre poids en boudin noir.
4: Ah,
2: un chèque de... T'aimes pas le boudin noir?
5: Ah, mais je

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0: Dans un instant, on va jouer. Je dirai bonjour à trois auditeurs, trois auditrices qui seront avec nous. Il y a peut-être de l'argent gagné.
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21: Les 5 dernières minutes d'émission avant de se faire un bisou et de se dire rendez-vous demain matin. Il y a Pietre Stouff, pas Stouff, il y a Nat qui est là aujourd'hui, qui est venu avec les mêmes trucs qu'il y a dans les placards à la maison. Elle a ramené pour l'équipe, l'équipe était contente, elle a dit j'ai ramené des graines, elle a ramené des graines, du chocolat. Le chocolat c'est 80% bio-équitable. Ouais. Pietre, il a mangé un bout.
22: J'ai mangé l'impression de manger du parquet de chez Castorama. Ouais. Tu sais, du parquet
23: c'est
22: flottant
23: bon pour
22: là.
23: Un palais de riche en magnésium, flavonoïdes. Polyphénol,
21: flavonoïdes, terre, gazon,
23: antioxydants,
21: écorce. Allez, goûte.
22: Polystyrène.
21: Goûte. Ouais. Regarde à quoi j'ai droit, moi, quand j'ai le droit à un morceau de chocolat.
22: Ouais, c'est du contreplaqué.
23: Mais c'est bon.
21: Goûte ça.
22: C'est de l'oiseau.

0: un réfrigérateur Lady Gaga.
1: Un Lyon. Réfrigérateur qui a plusieurs tailles.
0: Oui, bah
2: oui.
0: Standard.
3: Bah ouais.
2: Bah Lady Gaga, un réfrigérateur et un lion, quoi.
0: Lady Gaga, 1m55, un réfrigérateur, ouais. 1m80, un lion, 2m50.
4: Bravo.
3: Bravo.
1: Ah, lion, 2m50. Ah oui, en longueur.
0: Ah oui, en longueur. Quand tu le mets, il fait le poirier. Il fait comme ça.
1: Quand il est en tapis dans le salon.
0: Voilà. Vas-y, donne-moi une case.
2: 12.
0: 12.
1: Allez, non, il y en a 10, ouais.
4: François Hollande.

toutes les conditions météo d'ici la fin de ce flash. L'affaire Liana d'abord continue de faire des remous. Yannick Barella, le frère de Jérôme, suspect principal dans la mort de la collégienne, a été mis en examen pour viol sur mineur et viol sur conjoint aujourd'hui. L'homme a été laissé libre et placé sous contrôle judiciaire. Le père des deux hommes, lui, a été visé par une plainte pour viol sur mineur en 2013 avant que le dossier ne soit classé. Face à l'ampleur de cette affaire, Sébastien Lecornu, le Premier ministre, annonce un décret pour justifier les classements sans suite des plaintes pour les crimes sexuels. Dans le reste de l'actualité, c'est une mauvaise nouvelle pour plus de 6 millions de Français. La Commission de régulation de l'énergie a annoncé

0: précise communiquée encore par le géant japonais. Mais Link repartira bien à l'aventure d'ici la fin de cette année. Et puis côté météo, la grisaille va s'accrocher encore demain entre la Bretagne, les Hauts-de-France jusqu'en Alsace. Entre 15 et 20 degrés maximum sous cette couverture nuageuse. En revanche, dès la Bourgogne ou la région centre, les éclaircies vont s'imposer et l'été a même déjà commencé sur les plages de la Côte d'Azur. Il fera près de 20 degrés au réveil à Nice, thermomètre qui va flirter avec les 30 degrés dans le Roussillon. Il faudra patienter jusqu'à ce week-end pour tout le pays pour profiter du soleil.
1: Merci Jérémy, à tout à l'heure. Nouveau point actu à 19h. On va jouer des passes pour Solidays à gagner dans un instant. Je vous explique tout. Voilà d'abord This is et Théodora sur Europe 2.

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2: En attendant que le beau temps revienne, vous pouvez peut-être regarder le docu sur Michael Jackson. C'est sur Netflix, ça fait beaucoup parler. Le roi de la pop, c'est le bonus Pop Europe 2. Voilà.

Europe 2 Pop Radio, et il en a inspiré des générations d'artistes. Lauren Lapop, Michael Jackson, justement. Des fans de Michael vont arriver. Miles Smith, Niall Horan, Britney Spears aussi sur Europe 2 Pop Radio.

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0: harcèlement scolaire en novembre dernier. Des chiffres sous-estimés puisqu'ils pouvaient inscrire leur nom et prénom. En octobre dernier, l'association e-enfance révélait que plus d'un tiers des jeunes sont touchés par le harcèlement dès l'école primaire. Et puis l'une des plus grandes stars du rap mondial fera son retour en France à la rentrée. À l'occasion des 30 ans de son premier album, Jay-Z a annoncé hier un concert exceptionnel au Stade de France le 10 septembre prochain. 8 ans après avoir fait trembler l'enceinte parisienne aux côtés de Beyoncé, l'artiste américain est de retour dans la capitale pour profiter du show. Des préventes auront lieu demain à 10h pour les détenteurs d'une Mastercard avant une mise en vente générale prévue vendredi. Et puis côté ciel, demain les nuages vont laisser un peu de place au soleil. Je vous le disais, en dessous de la ligne entre Nantes, Bourges et Belfort, les conditions seront très lumineuses. Les températures vont prendre un coup de chaud d'ailleurs dans le golfe du Lion avec près de 30 degrés l'après-midi. Tout le contraire à l'opposé avec de la grisaille, de l'humidité et seulement 15 degrés tout au plus à Cherbourg. Il ne fera pas plus de 20 degrés également à Paris où les nuages vont recouvrir la capitale. Très bonne soirée avec Quentin sur Europe 2.
1: Merci Jérémy, bonne soirée, à demain. Et profitez bien, c'est la playlist Europe 2. Pendant 30 minutes non-stop, la suite avec Bruno Mars et Tame Impala Jenny. Voilà Dracula sur Europe 2.

10 juin, c'est la journée mondiale du bien-être. Donc j'ai décidé de vous mettre bien avec la playlist pop Europe 2 qui continue 30 minutes non-stop avec le dernier Martin Garrix et Ed Sheeran. Voilà, Repeat It sur Europe 2.

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0: Bon, vous le savez, la Coupe du Monde, c'est à partir de demain. Demain.
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0: Et là, pour le coup, ce sera pour la clôture de la Coupe du Monde. Il y aura un énorme show, un peu en mode Super Bowl. Et Madonna fera partie des artistes présents. Sera produit par Chris Martin de Coldplay. Madonna pour le Bonus Pop, Europe 2.

0: Elena sur Europe 2 Pop Radio. Elena qui fait partie des artistes qui seront là sur Solidays, un festival Europe 2. Solidays du 26 au 28 juin. Vous tombez bien, il y a des places à gagner en ce moment sur Europe 2. Écoutez bien, vous allez pouvoir jouer là dans 2 secondes. Et puis je vais vous lancer la playlist Pop Europe 2 pendant 30 minutes non-stop. Ça démarre avec Calvin Harris et Alex Warren.
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One Kiss, ça veut dire un bisou, tout ça. Ouais. Et bah figurez-vous qu'en juin, c'est plutôt zéro bisou, plus de bisous du tout. Il y a une explosion des inscriptions pour les applis de rencontres. À l'approche des vacances d'été, c'est plutôt bon. Non, non, je partirai pas en vacances avec toi d'ailleurs. Au revoir. Sympa, hein. Voilà, Joseph Kamel, Crash, c'est Europe 2, Pop Radio. Bonne soirée.

minutes non-stop. Et j'en profite pour vous faire découvrir un nouveau trio. C'est trois potes qui écrivaient beaucoup pour d'autres artistes, puis ils ont décidé de se lancer eux. Ça s'appelle Self-Aware, Tumper City.

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Europe 2 Pop Radio, je vais vous faire découvrir une toute jeune artiste. Elle a seulement 16 ans, elle s'appelle Freya Sky, elle est britannique et son morceau s'appelle Silent Treatment. C'est dans un instant sur Europe 2. Commencer une carrière jeune, les deux connaissent le dossier. Shawn Mendes et Camila Cabello sur Europe 2 Pop Radio.

0: c'est pas vrai. On a plus fini.
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Europe 2 Pop Radio. La particularité de Pierre Demar quand il est en train d'enregistrer de nouveaux morceaux, c'est qu'il fait ça tout nu. C'est ce qui l'a révélé il n'y a pas longtemps. Pierre Demar, on va l'écouter après Marine sur Europe 2 Pop Radio.

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0: Voilà Teddy Bear, chaussures roses, Europe 2, Pop Radio.
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Merci d'être là sur Europe 2 Pop Radio. La playlist Pop Europe 2 pendant 60 minutes non-stop. Ça se rapproche pour son mariage. On parle de la date du 3 juillet, la veille de la fête nationale américaine. Taylor Swift est sur Europe 2.

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Sacrée activité au Stade de France pour ce mois de juin, ce mois de juillet. Il y a David Guetta qui arrive demain, ensuite Bruno Mars, ensuite The Weeknd. The Weeknd, on va l'écouter très vite. Save Your Tears arrive après Miley Smith et Niall Horan sur

Il est minuit, bienvenue sur Europe 2. De la nuit démarre avec la playlist Pop Europe 2 pendant 60 minutes non-stop. Tom Welker, Live a Light Up.

0: Pas sûr. Je pense
1: non, on ne sera pas heureux.
0: Non, mais c'est ça. C'est que non, mais par contre, ça doit être un kiff hein, quand même. On peut se le dire entre
2: nous. Sur le coup, je pense que les deux premières semaines, ça doit être du grand n'importe quoi. Hein. Et puis en plus, tu te fais plaisir, comme tu dis. Généralement, t'en donnes à tes amis, mais à ta famille. Et là, tu te fais tes trucs.
0: Je pense
2: tout,
0: vraiment qu'il y a une. Je pense qu'il y a une vraie parano. Je pense qu'il y a une vraie parano de à qui tu le dis.
2: Oui.
0: Selon.
2: Oui.
0: T'habites dans une grande ville. C'est-à-dire, par exemple, oui. T'es en plein centre de Marseille. T'es à Lyon. T'as une forme d'anonymat.
1: Aperçu, ouais. Okay.
0: T'habites dans une petite ville. C'est tu le dis à qui?
1: Un petit village.
0: Tu te vois avec un secret pareil. Ça veut dire que tu vas dire ah non, surtout ne disons rien aux gens. Vivons comme si de rien ne se passait. Bah, tu peux pas en faire.
2: Et si à partir du moment où tu le dis dans un village, mon gars,
3: c'est terminé. T'as l'impression que tout le monde le sait.
2: Bah évidemment.
3: Salut, comment ça va? Mais ça va pourquoi? Qu'est-ce qu'il y a?
0: Ah, tu demandes comment ça va? Tu veux de l'argent, c'est ça? Ah, parce que tu m'as demandé comment ça va. Tu ne me demandes jamais comme ça. Non, mais je pense que c'est
4: détester aussi des gens.
0: Ben oui.
4: C'est soit tous les gens vont être gentils avec toi pour avoir du blé, ou soit ils vont dire ah regarde l'autre blindé, ça y
3: est,
0: tes enfants ils t'appellent pour dire bonjour Kata, tu veux du blé encore?
1: Qu'est-ce que ça doit être bien quand même.
0: Bah non,
4: ah, moi je branle, moi je me casse, je leur vais aller.
1: Ah là là, pas
0: oui,
1: de
0: mais,
1: ah,
0: non, mais
1: vraiment. Les soucis de facture et
0: bon,
1: tout oublie.
0: En tout cas, c'est un Belge qui a gagné, je crois que nous avons
4: on a le bourgmestre belge avec nous. Bonjour monsieur.
5: Alors je suis pété d'oseille, je le dis, je suis pété d'oseille. Vous êtes Jean-Luc, vous êtes Jean-Luc,
0: ben
5: je suis riche et je vous emmerde, voilà.
4: Non, mais attendez là, parce que c'est pas du tout ça le truc.
0: Oui.
4: Non.
0: Comment?
4: J'ai dit attendez, parce que là, c'est pas du tout vous qui avez gagné. Hein.
2: Non, c'est un Belge, mais c'est pas vous.
5: Ah, oh, attends, excuse-moi, je n'entends rien du tout. T'as les boules, je veux dire, t'as les glandes, t'as les crottes de nez qui pendent, comme on dit. Je suis blindé, j'ai déjà des projets plein la tête.
0: Mais non,
5: là-dedans, c'est une usine de création, tellement j'ai des idées pour aller faire des choses avec cet argent, je t'en
4: dis. Oui, mais c'est pas vous le gagnant, c'est un Belge, bah, oui, mais c'est pas vous.
5: Arrête, ça, c'est tout comme 175 millions d'euros, c'est 3 fois le PIB du pays. Ah. Arrête, l'Allemagne qui a une piste. Je te jure qu'il va pisser du champagne.

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3: N'étant plus maire de Paris depuis les dernières élections présidentielles, municipales, pardon, beaucoup de gens se disent mais que fait Anne Hidalgo ?
4: C'est vrai, on n'a pas de nouvelles.
5: Va-t-elle revenir ? Est-ce que c'est la retraite ?
4: Fait du compost.
5: Vas-y, fais du compost.

0: Oui, on vous écoute, allez-y.
1: Après, bon, commencez pas, hein, parce que si vous m'avez fait venir pour me couper la parole, on va pas...
0: Mais justement, je vous la donne, je vous
1: voilà,
0: le dis
1: à vous. Ouais, vous commencez encore. Après avoir emmerdé les Parisiens, je veux enquiquiner les Français en me présentant au présidentiel.
0: Ah non, non, pas ça.
1: Attendez, alors laissez-moi sortir mon ordinateur qui marche à l'énergie solaire. Voilà. Ah bah écolo jusqu'au bout la dingo, ça y est, c'est parti.
0: Bah, alors, ça s'entend, ouais.
1: Plutôt.
0: Ouais.
1: Si je suis élu, les Français devront s'habiller avec des vêtements faits à base de feuilles d'arbres. Oui, ça peut se déchirer facilement, oui. Ouais. Mais je m'en fous. Un petit bout de derche à l'air libre, ça fait toujours plaisir. C'est la nature, et la nature, c'est la vie.
0: Oui, ok. Ouais.
1: Dingo.
0: Ouais.
1: Je planterai une forêt primaire dans les jardins de l'Élysée et y mettre des animaux comme des loups, des renards et des daims.
2: Ah ouais.
1: Des dents.
0: Avec du caramel dessus.
1: Ouais, il y a des dents, des vrais animaux.
0: Ah, ok.
1: Nemo, je vais relancer la politique énergétique de la France en remplaçant la région de l'Aude en entier par des panneaux solaires qui alimenteront le reste du territoire.
3: Ouais, sur le papier.
0: Oui, ça
1: c'est
0: fait,
1: tout, j'en suis. Ouais. Attendez, plutôt Dingo, Nemo, Gepetto.
0: Ouais.
1: Je mettrai un ficus en porte-parole du gouvernement. Bon, bah, il dira peut-être moins de conneries que ceux qu'on a eu avant.
3: Ça, c'est pas idiot
1: voilà.
3: Non plus. Hein.
1: Et je mettrai un éthylotest à la tête de l'Assemblée nationale. S'il vient violer, c'est que les députés.

0: Et je mettrai un éthylotest à la tête de l'Assemblée nationale. S'il vient violer, c'est que les députés seront bourrés. Mauvaise nouvelle pour la chaîne parlementaire qui n'aura plus rien à diffuser.
1: Pas derrière tout le monde.
2: Oui, bah merci Madame Nago, je ne suis pas sûr que ça fonctionne tout ça. Là.
0: Bon écoutez, on verra. En attendant, je vais prendre ma trottinette électrique et aller faire des doigts aux Parisiens coincés dans les embouteillages.
3: D'accord.
0: Pour les énerver, ça c'est à moi, c'est ma faute, à moi, c'est ma faute.
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0: Biberon, nuit trop courte.
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3: Les épreuves du bac, pour beaucoup de parents, évidemment, c'est souvent plus le stress pour les parents que pour les enfants.
4: Souvent.
3: Parce que les jeunes, maintenant, ils y vont en décontract, ils ont fait leur calcul de points.
5: C'est vrai.
4: En fait, le plus stressant pour les parents, c'est de trouver, enfin, d'attendre où vont aller leurs enfants. Et c'est surtout de trouver l'appart en deux mois.
3: Oui, puis bon, tu rajoutes Parcoursup, tu rajoutes tout ce qui va avec.
4: Voilà.
3: J'enquête exclusive a décidé de bosser sur les épreuves du bac de cette semaine.
4: Cette semaine, dans 90 enquêtes, ils passent le bac, les partiels, les concours. Une génération capable de regarder 8 heures de vidéos sur les théories du complot concernant les pigeons, mais qui trouve qu'une fiche de révision de 2 pages, c'est beaucoup demandé. Selon un sondage, 68% des étudiants se demandent à quoi servent leurs études. Les 32% restants étaient absents au moment du sondage. Chaque année, ils s'acharnent à décrocher un diplôme prestigieux avant de tout quitter 6 mois plus tard pour aller traire des chèvres en Nouvelle-Zélande, vendre des bracelets à Bali ou devenir moniteur de plongée après 5 ans d'études en droit fiscal. 90 enquêtes, génération examen, enquête sur ces étudiants qui révisent pour un futur qu'ils ont déjà prévu de quitter, c'est bientôt sur ces stars.
3: Après le bac, cherche enquête exclusive, il y a aussi Parcoursup.
4: Parcoursup, chaque année, des milliers de lycéens formulent des vœux précis.
6: Je veux faire du droit à Bordeaux, du commerce à Lyon, de la médecine à Paris.
4: Puis la plateforme répond, félicitations, vous êtes admis en licence de gestion des espaces verts à 700 km de chez vous. Pour Enzo, qui rêvait d'être avocat, ce sera finalement berger dans le Cantal.
3: Oh bah voilà.
4: Pour Anaïs, qui se voyait chirurgienne, elle ouvrira un PMU à Rostrenin, en Bretagne. Quant à Mathis, après avoir reçu son 15e refus, il a décidé de se reconvertir dans les tests de cigarettes électroniques sur les réseaux sociaux. Un métier qu'il exerçait déjà officieusement depuis la 4e. Il fumait du Ragnarok en cours de technologie.
3: Oh bah oui.
4: 90 enquêtes, Parcoursup, enquête sur ces lycéens qui avaient choisi leur avenir, mais pas l'adresse. C'est bientôt sur ces stars.
3: Et on va terminer, cherche enquête exclusive, comme d'habitude, par le portrait de la semaine.
4: Dans le portrait de la semaine, Kevin, un jeune homme, c'est ce qu'il

0: on pète 14 fois par jour, vrai ou faux?
1: J'ai jamais compté. Hein.
2: Je crois qu'il faudrait que ce soit 30 normalement.
3: Bah toi, oui. Mais
1: moi, j'aurais dit moins, mais je pense qu'il y a la nuit, on s'en rend pas
2: compte. D'après ton mari, t'en fais déjà 10 par nuit.
0: Au minimum, on est effectivement à 12-14 fois par jour.
3: Ah ouais.
0: L'accouchement est la troisième pire douleur possible pour un humain, vrai ou faux?
1: C'est pas la première? Non, mais je pense que oui.
0: C'est la troisième, c'est vrai, c'est vrai. J'ai pas les deux premières.
1: Les deux.
2: Non, je sais pas.
0: Si votre nez fait plus de 6 cm, monsieur Pietre, vous pouvez fumer sous la douche, vrai ou faux?
2: Ah ouais.
1: N'importe quoi.
2: C'est pas con, ça. Ouais.
0: Non, faux.
3: Ah bon?
0: Voilà. Corentin.
3: Oui.
0: La peau pèse, pour une personne normale, en moyenne 3 kilos, vrai ou faux?
3: Pourquoi pour une personne normale?
0: Bah, parce qu'il y a des petits et des vieux.
3: Parce que moi, elle fait 6 kilos, la mienne.
0: Parce que ouais. j'ai dit en moyenne.
2: Rien qu'avec les joues, t'es déjà à deux, là.
3: Oh. Bah, c'est de la couenne, là.
0: Oui ou non?
3: Faux.
0: Non, c'est vrai.
3: Ah ouais?
0: Les humains utilisent 7% de leur cerveau pour se souvenir où ils ont posé leurs clés, vrai ou faux, vitaux.
4: Non, c'est faux.
0: C'est faux, effectivement. Et dernière question, Stouff, vous l'avez bien aimé la première. Un P peut sortir jusqu'à 65 degrés, ce qui serait à l'origine des traces jaunes dans le slip, vrai ou faux?
4: Des brûlures.
1: 60... Non, bah non, parce que le corps humain ne fait pas 65 degrés.
0: Bravo.
1: Non.
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Je suis en train d'imaginer la chorégraphie du mec qui fait paupiette. Ah ouais ! Ah ouais ! Sur la troisième marche du podium, c'est la grosse surprise. Un plat indien, le mélange, le sucré et le salé. Vous aimez le riz, vous aimez la noix de coco, je te mélange les deux, le riz coco.

Connaissez nos conclusions à chaque fois. Hein. Et à la première place du Uber Eats Machine, cette semaine, elles font l'unanimité auprès de tout le monde, les grands comme les petits, les fameuses pâtes carbonara. Ah ouais.

0: Ah, ça, c'est bien. Je suis d'accord,
1: la
0: je
1: voulais dire.
0: Non. Pardon.
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0: contenu vérifié, ça c'est un autre métier.
1: C'est nous qu'on écrit.
0: Ah, bah, pour l'instant, voilà.
2: Je suis pas journaliste.
0: Pour l'instant, c'est du contenu.
3: Salut l'équipe, c'est Sakine, c'est quoi une hypothèque?
0: On va réécouter mon grand.
3: Salut l'équipe, c'est Sakine, c'est quoi une hypothèque?
2: C'est une discothèque avec que des hippopotames.
1: Ouais.
0: C'est quoi une hypothèque?
1: Bah, c'est un hippocampe qui fait de la tectonique. Ouais. Bon,
0: bah, quel rapport? Ah, lui, il a entendu parler d'un truc avec ses parents.
2: C'est, ouais. Ça, ouais. C'est pas bon signe.
0: Ouais. Ça, c'est tes parents, ils veulent faire un crédit, à mon avis, une histoire d'hypothèque.
4: Ouais. Bah, c'est une garantie pour la banque. Voilà. Ouais.
2: Ou c'est un dieu égyptien, je sais
0: pas. Ou alors, tu peux dire que c'est une discothèque pour hippopotames, c'est comme tu veux. C'est à l'hippopotamus, après, ils vont à l'hypothèque.
2: Voilà.
0: C'est ça. C'est ça mon grand, c'est quand on prend une caution, quand la banque prend des sous, mais qu'elle veut en plus se surprotéger de tout.
2: C'est ça.
0: Voilà.
2: Elle voulait voler la maison de tes parents.
0: Voilà.
5: Salut l'équipe, c'est Marie. C'est qui commande dans votre maison?
0: C'est qui commande dans notre maison? Alors, Corentin, c'est libre.
1: Oui, bah moi, c'est moi qui commande tout ça.
0: Vito.
6: Bah, c'est.
0: Charlotte.
6: Ouais.
0: Ah, je suis d'accord. Je le vois, de toute façon, t'as une tête de faible. t'as des yeux de faible.
2: Attends qu'on arrive à toi.
0: Ouais, attends, on va y arriver.
2: Je lui fais croire que c'est elle alors que c'est moi qui commande.
0: Voilà.
4: C'est moi la chef. Laissez-moi croire aussi.
2: Non, j'ai aucun doute.
4: Ah non, c'est lui, mais.
1: Tu sais que la dernière fois, j'ai fait une soirée avec Pietre chez Tony qui bosse avec nous l'après-midi. Il était en train de faire à manger. On a eu cette discussion. Et Pietre, il était tout seul en train de faire revenir ses champignons. Il disait Non, mec, crois quoi, elle. C'est moi le bonhomme chez moi.
4: Non, mais moi,
1: elle dit des trucs. Et moi, je gueule après. C'est moi le patron. Tu
0: vois. Moi, j'essaierai même pas de vous mentir.
1: C'est elle.
0: Comment?
2: C'est elle.
0: Moi, c'est France Tonnerre.
2: C'est France Tonnerre.
0: C'est elle.
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0: sale.
1: Cache la misère.
0: Ouais. En Grèce, les Français, alors là c'est assez incroyable, on nous décrit comme mystérieux mais incompréhensible également. En Belgique, ouais, bon, nos voisins, le très marquant, ce serait qu'on serait chauvin et snob.
2: Mais pas du tout.
1: Bah si, pour les Belges, si, on est chauvin et snob. Bah, on est champion du monde.
3: Complètement.
1: T'entends notre bourgmestre des fois qui vient à chaque fois, il nous le dit.
0: Je pense qu'on est plus snob. Je pense que...
3: Chauvin.
0: On a le français, on a un petit côté, on pète un peu plus haut qu'on a le cul.
1: C'est ça.
0: Comme on dit. On a un petit côté quand même, on est encore persuadé
1: D'être en hype alors que bon...
0: Au Brésil, on nous attribue une certaine élégance, nuancée par un tempérament froid. Ah oui, c'est vrai qu'on est...
4: Après, à côté du Brésil,
1: c'est un tempérament plus chaud. Quoi.
0: On est plus froid que tous ces pays-là, c'est sûr.
2: Là-bas, il y a le carnaval de Rio, nous, le carnaval de Dunkerque.
1: On se jette des harangues.
2: Deux salles, deux ambiances. Quoi.
0: Et en Argentine, pareil, on est vus comme des gens cultivés, mais hautains.
3: Ah, beaucoup, ça revient beaucoup. Ouais.
1: Hautains, ça revient hautain, tout le temps.
3: Hautains, snob.
0: Tiens, on va demander, comment on est jugé par l'IA? Alors, comment tu nous vois, toi?
5: Les Français... Vous êtes plutôt beau gosse.
0: Voilà.
5: Par contre, vu votre degré d'intelligence, je comptais vous remplacer d'ici 30 ans, mais la vitesse à laquelle vous devenez débile, je vais le faire avant. Sinon, je risque de me faire doubler par les chats, les poulpes, voire même les huîtres. Avez-vous compris ce message ou dois-je vous faire un dessin simple avec des bâtons?
1: Non, ça va.
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0: Et nous que t'écoutes, hein, ça me fait
1: ah bah
0: plaisir.
1: Oui. Ah bah le matin, j'écoute que vous. Bah oui. Hein, les autres, j'écoute pas, je vous le dis, chérie. Je vous écoute en faisant du padel. Ah ouais. Non, mais je vous le dis, c'est, ça va être énorme. Je vous adore, les chéris. Vous êtes les meilleurs.
0: C'est gentil. Voilà. Merci. Ce soir, prime des vérités. Alors, vous allez avouer quelque chose?
1: Les chéris, je vous le dis, j'en peux plus de Géraldine. Voilà, ah. Qui, à chaque fois, me dit que je suis le meilleur, le plus fort, le plus sportif. Avant de me poser une question, là, je suis sûr qu'elle va le faire.
2: Cyril? Ah bah. Oui, vous qui êtes le plus sportif de la bande, le plus fort, le plus musclé, dites-nous, vous continuez à faire du sport en congé ou vous faites une pause?
1: Alors ma Gégé, je vais te le dire ma chérie.
2: Oui avant, Cyril, je vous écoute.
1: Avant je profitais, j'étais jeune, j'étais frais. Maintenant je fais attention à ma santé.
0: C'est vrai.
1: Pour te dire, à 19 ans, je kiffais, je faisais du sport, je mélangeais tequila, vodka ou rhum. Aujourd'hui, si je mets un peu de lait dans un café, je me yèche dessus.
2: Bon, voilà, Cyril.
1: Ça va bien, merci ma Gégé. Bisous les chéris, à ce soir sur W9. Bisous les chéris.
2: Merci, à bientôt Cyril et bonnes vacances. Et on a Nagui. Bonjour Nagui, ça faisait longtemps.
3: Bonjour et bienvenue dans N'oubliez pas les barres. Ce soir, c'est spécial vérité et pour jouer avec nous, accueillons notre maestro Manu de Paris.
4: Bonjour monsieur Nagui.
1: Ah.
4: Et bonjour à tous. Coucou ma Brigitte, c'est papa, c'est ton chéri. T'as vu, je fais l'émission de Nagui. Bisous à toi et toutes tes copines qui nous regardent à l'EHPAD.
3: Oh, une embrasse tout le monde, monsieur le président Emmanuel. Vous allez tenter de ne pas oublier les paroles